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Vous êtes sur le 92.2 et voici une chanson de Dominique A qui a été composée pendant le confinement de mars. Elle s'intitule « La même place ».

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2: Bonjour, thé dansant à la salle des fêtes de Beaudemont, jeudi 7 mai à partir de 14h30, animé par Damien Poyard et organisé par les amis de la Chapelle de Dun. Entrée 13€ avec un café offert, réservation 09 67 02 23 09 ou 06 73 70 59 39. La FNACA de Toulon-sur-Arroux vous invite à un thé dansant vendredi 8 mai à la salle Jean Chandiou de 14h30 à 19h, animé par Benjamin Durafour, très connu en Bourgogne-Franche-Comté pour la quatrième fois à Toulon. Réservation 03 85 79 52 85 ou 06 16 66 21 30. 24e marché opus de Saint-Igny-de-Roche, dimanche 10 mai, inscription et réservation au 07 80 04 35 75, 1€ le mètre linéaire plus un café offert. Entrée gratuite pour les visiteurs de 6h à 18h. À partir de 8h30, assiette de tripes et repas chaud jambon au chaudron géant servi à partir de midi dans la salle des sports. Le comité des fêtes de Saint-Léon dans l'Allier organise dimanche 10 mai une randonnée autour du puits Saint-Ambroise. Départ à partir de 9h30, vous aurez le choix entre deux parcours de 9 km avec un ravitaillement ou 14 km avec deux ravitaillements. Un café vous sera offert à l'inscription. Possibilité de réserver un plateau du marcheur au 06 63 61 14 46 ou au 06 84 34 34 84 à réserver jusqu'au 6 mai. Parcours seul 4€, parcours plus repas 17€, repas seul 13€. Brocante vie de grenier de loisirs et pêche du Merlin. Dimanche 10 mai sur le site de l'étang du Merlin à Mably. À partir de 5h, café offert à tous les exposants. Renseignements 06 71 07 44 83 ou 06 01 75 13 84. Trip à partir de 7h30, tarif 1€ le mètre, buffet, buvette. Vie de grenier et foire artisanale à Chenay-le-Châtel. Venez découvrir les artisans, flâner et chiner les bonnes affaires. 1€ le mètre linéaire et forfait pour les artisans. De 8h à 18h, réservation recommandée. Restauration rapide et buvette. Renseignements et inscriptions 06 15 11 50 79 ou 06 31 01 22 40. Vous pouvez les contacter par mail cclchenay71@gmail.com. Vie de grenier et foire artisanale à Chenay-le-Châtel. Venez découvrir les artisans, flâner et chiner les bonnes affaires. Jeudi 14 mai, 1€ le mètre linéaire et forfait pour les artisans. De 8h à 18h, réservation recommandée. Restauration rapide et buvette sur place. Renseignements et inscriptions 06 15 11 50 79 ou 06 31 01 22 40. Vous pouvez les contacter par mail cclchenay71@gmail.com. Le foyer rural de Chevagny-sur-Guy organise la randonnée de l'Ascension, jeudi 14 mai. 4 circuits de 8 à 18 km, ainsi qu'un circuit adapté et poussette de 6 km. buvette à l'accueil et sur les parcours. L'inscription se déroule place de l'église de 8h à 14h. Renseignements 06 83 05 83 69. Fête de l'Ascension à Verovre organisée par la Société d'intérêt local. Jeudi 14 mai. Avec un concours de pétanque familial dans le parc du château du Terreau. Inscription à partir de 13h30. Début du concours à 14h30. Toutes les doublettes seront primées. Entrecôte au grill à 19h à la salle des fêtes, puis bal musette gratuit à 20h, animé par Paradisco. Concours de belote organisé par le club Soleil d'automne, samedi 16 mai à la salle des fêtes de Coulanges à 13h30. Un lot à chaque participant avec en premier et deuxième lot cassette de viande. Tombola, buffet, buvette. Concours de belote du club de l'automne de Melay, samedi 16 mai à la salle polyvalente dès 14h. Sont à gagner 2 jambons plus 2 créments, volaille fermière, rosette, rouelle, côte de porc, saucisson, etc. Toutes les doublettes seront primées. Buffet et buvette à votre disposition. Venez nombreux. 31e foire à la brocante, lundi 25 mai à Propierre, organisée par le comité des fêtes. Il se déroulera sur la place des pompiers. Infos et réservations au 06 72 77 62 65 ou par mail comitédesfêtespropierre@gmail.com. Vie de grenier du comité des fêtes de Saint-Tien, lundi de Pentecôte 25 mai, sur le parking de la salle polyvalente. Restauration et buvette, installation dès 5h30, 2 euros le mètre. Sans inscription réservée aux particuliers, renseignement comité des fêtes de Saint-Tien, @gmail.com. 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
1: Bonjour à tous et bienvenue pour votre magazine Cactus Mag. Aujourd'hui, je suis en compagnie de Joanie et Samantha pour parler du Yamato Manga Fest. Bonjour.
2: Bonjour.
1: Est-ce que vous pouvez vous présenter et présenter votre rôle au sein du festival ?
3: Alors, moi c'est Joanie, je suis le créateur de ce festival, tout simplement.
2: Bah, moi c'est Samantha et je m'occupe de tout ce qui est publicitaire et organisation au niveau des exposants. Et puis aussi, je m'occupe de recruter toute la programmation.
1: Et comment est née cette idée de créer ce festival ?
3: Alors en fait, l'idée est venue que je suis moi exposant depuis maintenant quelques années. Et on s'est connus, Samantha et moi, sur des événements. Et puis on a sympathisé. Et puis un jour, à la force de faire les comptes, je me suis aperçu que j'étais dans le rouge, que les salons ne correspondaient plus trop à ce que moi je voulais que ça soit. Donc, comme je savais qu'elle était disponible, j'ai pris mon téléphone, je l'ai appelé, j'ai dit tu sais quoi, je peux avoir une salle, on va se lancer.
1: Et ça, c'était il y a combien de temps ?
3: Ça va bientôt faire 10 mois qu'on s'est lancé sur le premier, qui a été ce mur en auxois, qui a été une très belle réussite. On a fait 1500 entrées pour une ville de 3000 habitants.
1: Donc, quasiment 1/2.
3: Voilà, donc Madame le maire et le premier adjoint ont été très surpris de ce que c'était. Donc en fait, on a décidé de recréer le salon comme il y a à peu près 10 ans en arrière, c'est-à-dire au début des salons, où tout tournait autour des exposants, des vendeurs, des créateurs, et beaucoup moins aux côtés des invités, comme tournent maintenant tous les gros salons, quoi, tout simplement.
1: Et votre salon s'appelle le Yamato Manga Fest, qu'est-ce que ça veut dire ?
3: Ah, c'est un nom qui a été recherché. Yamato, c'est le nom de l'ancienne capitale du Japon. Voilà, manga, bah le manga, voilà, fest. Donc voilà, c'est vrai que c'était surtout le mot Yamato qui a été très recherché. Je voulais quelque chose de très symbolique, très japonais, parce que je suis un très accro du Japon, donc où je me déplace régulièrement, plus trop en ce moment, mais sinon ouais, j'y vais régulièrement. Donc voilà, fallait vraiment quelque chose qui soit un peu dans l'esprit que je voulais. Et c'est vrai que j'ai l'avantage de travailler avec Samantha, où qu'on a vraiment la même vision, la même envie d'avancer dans la même direction. Donc voilà, et c'est vrai que le salon a été un peu plus, comment dire, au départ je voulais faire quelque chose de tranquille, gentil, et en fin de compte on s'est fait rattraper et c'est parti en cacahuète et c'est devenu beaucoup plus gros, beaucoup plus animé qu'était prévu à la base, dans le mieux, hein. Mais voilà, et c'est vrai que, et je crois que plus les salons avancent et plus on se lâche de plus en plus, donc comme là, sur Paris Mondial, il y a des petites nouveautés qui vont arriver, qui n'étaient pas là avant. Donc,
1: Est-ce que votre salon, il est pensé comme une immersion dans la culture japonaise ? Est-ce qu'on voyage vraiment à travers votre salon ? Est-ce que c'est plutôt une succession d'animations qui permettent de découvrir cette culture-là ?
3: Je pense que c'est un peu les deux. Samantha essaie énormément de trouver des créateurs, parce qu'on a énormément de créateurs, hein. On est très focalisé sur les créateurs qui sont dans l'esprit japonais. Donc ça, c'est vrai qu'elle galère assez là-dessus, donc elle nous trouve beaucoup de choses. Les animations, là, on va avoir un peu de K-pop, on va avoir des arts martiaux, on va avoir des langues japonaises. Vous voyez, on tourne vraiment sur la culture propre. Mais faut aussi que ça reste accessible. Faut pas trop rentrer dans la culture pour que les gens puissent s'immerger. Mais voilà, faut trouver une petite dose entre les deux. Et c'est vrai que ça, je pense que ça se matche bien pour l'instant et on va continuer.
1: Et comment est-ce que vous avez construit cette programmation justement pour équilibrer entre...

0: immersion et en même temps rester accessible à tous.
1: Bah là, on a plutôt recherché à avoir des animations qui durent déjà moins d'une heure pour éviter déjà de noyer nos visiteurs que sur le plan de la scène et oublier tout ce qui est à côté, c'est-à-dire les créateurs, les vendeurs. Il y aura plusieurs pôles qui sont en animation continue, notamment le rétro gaming ou des petits ateliers, voilà, qui eux sont libres d'accès comme un espace Pokémon qui pourra permettre les échanges. Et sinon, au niveau de la programmation, on part plutôt, on a une conférence sur le voyage de Chihiro. On essaye vraiment d'axer les choses sur la culture, mais une culture globale qui peut intéresser vraiment les plus jeunes et les plus aguerris dans la culture.
0: Et donc pour vos festivals qui se déroulera le 9 et 10 mai, quels sont les temps forts? J'ai vu qu'il y avait par exemple un escape game, est-ce que c'est un des temps forts de votre programme?
2: Alors, l'escape game, je pense que c'est quelque chose qu'on a voulu rajouter il n'y a pas très longtemps, c'est de clencher dessus. Je suis en train de le finaliser d'ailleurs. Je pense que pour moi le plus temps fort, ce sera le K-pop qui sera là. C'est vrai que c'est quand même quelque chose qui est très à la mode. Donc on a un petit groupe de jeunes qui vient justement faire une belle petite choré dessus. Même le voyage de Chihiro, je pense que c'est quand même un manga qui est quand même assez culte. Hein. Donc
1: On a la chance aussi d'avoir la venue de Loïc Inio, qui est un mangaka parisien, qui lui nous suit depuis notre première édition à Saumur en Auxois. Il nous a vraiment guidés aussi dans cette démarche d'accueillir des mangakas qui peuvent être plus ou moins connus, leur permettre une meilleure visibilité. Donc il nous a fait un retour assez positif sur le premier à Saumur en Auxois, ce qui nous a permis aussi voilà de nous aiguiller. Et on écoute énormément les retours exposants comme les retours visiteurs. Et c'est pour ça que, comme disait Joanie tout à l'heure, ce qui devait être petit grossit de plus en plus en écoutant vraiment tous les parties, on va dire, les visiteurs, les exposants, nous, notre ressenti également, les prestataires qui viennent aussi sur nos événements, toute la partie food truck, alimentaire également. Donc voilà, on essaye de dynamiser ça de manière plus positive à chaque fois.
0: Et à qui s'adresse votre festival? Plutôt aux enfants, aux adultes, finalement à tout le monde?
2: À
0: C'est
2: tout
0: qui
2: le
0: le
2: monde.
0: public?
2: Le but, c'est vraiment que, en fait, notre règle d'or, c'est que les gens, quand ils sortent avec le sourire. Voilà. Le but, c'est dire, waouh, j'espère que vous revenez l'année prochaine. Voilà. C'est vraiment ce qu'on se focalise à faire, c'est ce qui a marché à Saumur en Auxois. Et j'espère que ça sera pareil ici.
1: On essaye vraiment de toucher toute la famille, autant dans les animations, qu'autant dans le poids culturel, autant dans les exposants. Voilà, on essaye qu'une personne, on va dire que le petit enfant avec ses parents et les grands-parents, chacun puisse s'y retrouver et avoir une petite carte identitaire dans le salon.
0: Donc c'est possible même de ne pas du tout connaître la culture japonaise et de trouver de quoi se satisfaire à votre salon.
2: Oui, parce qu'on a vraiment des créateurs et des vendeurs de qualité. Donc, ils se démènent tous énormément pour préparer l'événement. Donc, je pense oui, il y a de quoi se faire plaisir. Pour
0: Comment
2: tout le
0: est-ce
2: monde.
0: que vous avez choisi vos invités?
1: Alors, au niveau des invités, déjà, on se focalise beaucoup sur le local, comme on expliquait tout à l'heure. Donc, on va aller vers les mairies et on leur demande souvent s'ils ont des associations locales qui font, par exemple, du langage japonais ou des arts martiaux un peu très typiques au niveau des arts japonais, s'il y a des cours de calligraphie. Voilà, on va donner une petite liste et on travaille déjà sur le local. Et puis après, comme je vous expliquais, on a des mangaka où on a des personnes comme Studio Asgard en rétro gaming, qui eux nous suivent un peu partout. Mais voilà, si on trouve un local, on va vraiment privilégier ce corps-là afin de pouvoir faire travailler et profiter aussi, parce que c'est un événement qui est aussi qui met en lumière. On a notamment Saumur en Auxois, on avait eu une professeure de japonais qui depuis a rempli, on va dire entre guillemets, un peu plus ses carnets de cours de japonais suite à sa venue au Yamato, ce qui a été le cas également aussi pour un autre c'était un club d'arts martiaux et eux, pareil, ont eu des adhérents suite à leur venue. Ça peut permettre, voilà, vraiment de dynamiser tout ce qui est local.
0: Et j'ai vu aussi que vous aviez le cosplay qui allait être bien représenté, pardon, lors de votre événement. Comment ça se fait? Qu'est-ce qui va se passer à ce niveau-là?
2: Alors le cosplay pour moi c'est quelque chose qui est impossible de ne pas avoir dans un salon du manga. C'est quand même très présent au Japon. Et voilà, on voulait vraiment créer un concours de cosplay, mais pas rentrer dans la rigueur non plus des concours officiels. Voilà, c'est un concours qui est ouvert à tout le monde. Que vous créiez votre costume, que vous l'achetiez, Vous pouvez venir défiler sur scène, faire votre chorégraphie avec votre musique. Voilà. Après, nous, on a, voilà, on offre 180 euros de lot. Voilà. En fait, on offre des bons d'achat. Et les bons d'achat, en fait, ils sont dépensables sur les stands du
1: Voilà.
2: Yamato.
1: Toujours créer une boucle.
0: J'ai vu aussi que votre concours de cosplay était animé par Olivier France. Qui est-ce?
1: Alors, c'est le président de l'association No Toxic Cosplay. C'est une association qui est très portée sur les valeurs du cosplay dans la France et dans le monde aussi. Il représente un petit peu toutes les personnes qui ont pu subir de la critique, des personnes qui n'ont pas osé monter sur scène parce que justement, il y a, comme il disait, dans les concours de très forts jugements, c'est assez lourd et c'est tout ce que nous, on voulait éviter. On veut que ça reste convivial, très social et puis ça peut aussi aider bah, ces jeunes qui sont timides et qui n'osent pas se lancer par peur de confiance en eux. Ils sont vraiment là dans cette démarche-là de pouvoir les aider et on avait des valeurs communes. Du coup, on a décidé de les prendre. C'est eux qui vont gérer toute la partie animation du concours.
0: D'accord, donc vous avez quand même construit quand même une programmation qui est riche, qui est variée. Quels défis vous avez rencontrés pour cela?
1: C'est un petit peu tout le défi, hein.
2: Ouais, je crois que c'est tout un
1: Ouais.
2: ensemble, c'est pas
1: C'est
2: que...
1: de trouver vraiment des acteurs qui sont en cohésion avec nos valeurs. C'est vraiment
2: C'est une
1: avoir ces
2: harmonie.
1: exposants. Voilà, c'est une harmonie, avoir les exposants qui sont dans la même dynamique que nous. On veut pas de conflits, on veut pas. Il n'y a pas un stand mieux que l'autre. Il n'y a pas un concurrent du cosplay mieux que l'autre. Voilà, on veut vraiment et trouver des gens qui sont pas toujours dans ce combat-là. Bah, c'est pas si facile que ça finalement.
0: Et est-ce que vous allez programmer d'autres festivals en France?
2: Alors oui, on a déjà Clamcy
1: Le
2: qui
1: 12 et 13
2: voilà 12-13
1: septembre à
2: septembre.
1: Clamecy.
2: Après, ben, on va retourner à Semur en Auxois.
1: Le 31 octobre et 1er
2: Voilà.
1: novembre pour une édition
2: Et
1: spéciale Halloween.
2: d'autres arriveront peut-être encore en fin d'année si j'arrive à classifier correctement les dates. Sinon, ça sera d'autres salons encore en plus l'année prochaine.
0: Et du coup, maintenant, est-ce que vous vous y consacrez complètement dans votre vie professionnelle?
2: Ah moi, oui.
1: Bah pareil. Moi, je suis à mon compte, donc oui.
0: Donc, si on veut aller voir votre salon le week-end du 9 et 10 mai, où est-ce qu'on va, à quelle heure et qu'est-ce qu'on y retrouve?
1: Eh ben, on se retrouvera donc à partir de 9h30 le samedi jusqu'à 18h et à partir de 10h jusqu'à 17h le dimanche à l'espace Parodien à Paray-le-Monial.
0: Il y a des animations en continu toute la journée?
1: Oui, en termes d'animation, on continue sur toute la journée. On a notamment un graffeur qui va venir réaliser une fresque tout au long de cette journée. On aura également un espace Pokémon, un photographe aussi qui pourra couvrir l'événement et prendre des photos sur la demande des visiteurs ou même des cosplayers. On a également Furnia, c'est une furie qui va venir également pour faire de la déambulation dans tout le salon et un pôle rétro gaming qui est lui en continu également où les personnes peuvent essayer des consoles de toutes générations confondues depuis les premières consoles. C'est en libre service et c'est souvent là qu'on rencontre les générations toutes mélangées, on va dire les papas qui montrent ou les mamans hein, à leurs enfants ou les grands-parents. Voilà, il y a beaucoup d'échanges autour du rétro gaming.
0: Et au niveau des tarifs?
2: Alors, au niveau des tarifs, on est à 5 euros sur l'entrée classique, 3 euros sur le cosplay, gratuit pour les moins de 12 ans et les PMR. Voilà. Et on a un pass week-end qui
1: À
2: est à
1: 8
2: 8 euros.
1: euros,
2: Voilà.
1: voilà.
2: Donc on est vraiment sur des tarifs bas, c'est vraiment voulu pour que tout le monde puisse venir se faire plaisir et se faire plaisir aussi dans le salon.
0: Donc si vous voulez retrouver le Yamato Manga Fest, rendez-vous le 9 et 10 mai au centre associatif Parodien de Paray-le-Monial. Et si on
2: Oui.
0: veut retrouver les informations sur votre site, il y a un site internet.
2: C'est ça, yamatomangafest.fr.
0: Parfait, merci beaucoup d'avoir été avec
1: Merci.
0: nous
1: Merci à
0: aujourd'hui.
1: vous.
0: Je vous souhaite une bonne journée.
2: Merci.
1: Merci.
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1: L'heure du journal. Bonjour Jeanne Bartoli.
3: Bonjour Andréane et bonjour à tous.
1: Donald Trump suspend l'opération d'escorte des bateaux dans le détroit d'Ormuz.
3: L'opération lancée lundi est donc déjà mise sur pause. Le président américain parle de progrès considérables pour un accord avec l'Iran. Réaction à Téhéran après ce nouveau revirement américain. Et puis reportage en Inde où la pression sur l'approvisionnement en gaz entraîne une tension pour les centrales électriques au moment même où le pays traverse un épisode de canicule. En Allemagne, il a tenu tête récemment à Donald Trump, mais Friedrich Merz toujours aussi impopulaire un an jour pour jour après son arrivée au pouvoir. En France, en meeting à Paris, les partisans d'une primaire unie à gauche persistent envers et contre tout. De la musique dans ce journal avec le festival de jazz et des arts de Sainte-Lucie. Et puis après ce journal, les sports. Arsenal, premier qualifié pour la finale de la Ligue des champions européenne de football.
1: C'est un énième revirement américain.
3: Oui, qui pose une fois de plus la question des objectifs de guerre et de la cohérence de l'administration Trump. Donald Trump qui a donc annoncé ces dernières heures suspendre pour une courte durée son projet d'escorte de navires dans le détroit d'Ormuz qu'il avait annoncé en début de semaine. Marco Rubio s'était occupé du service après-vente hier lors d'un point presse à la Maison Blanche. L'opération baptisée Projet Liberté n'est donc plus à l'ordre du jour. Donald Trump évoque de grands progrès dans les négociations et dit vouloir déterminer si un accord est bel et bien possible avec l'Iran. Siavosh Ghazi, vous êtes à Téhéran. Comment analyse-t-on sur place cette annonce de Donald Trump ?
4: Les autorités iraniennes n'ont pas encore réagi au dernier tweet de Donald Trump qui suspend l'opération Liberté, mais les experts ici à Téhéran affirment que c'est une nouvelle reculade de la part des États-Unis. L'Iran reste ferme sur ses positions, notamment pour donc le blocage du détroit d'Ormuz tant que le blocage des ports iraniens n'auront pas été levé. Autre fermeté de la part de Téhéran, les Émirats n'ont pas le droit d'exporter du pétrole à partir du port d'Al-Fujairah, donc qui est situé en mer d'Oman. Ça a été très clairement affirmé par les gardiens de la Révolution qui ont étendu la zone de contrôle du détroit d'Ormuz. Et enfin, en Iran, les autorités affirment que les négociations par l'intermédiaire du Pakistan avancent et progressent et que d'ici 30 jours, il y aura donc un accord de fin de guerre entre l'Iran et les États-Unis avec, pour Téhéran, donc un succès puisque les Américains n'ont pas atteint leurs objectifs qui était de renverser le pouvoir iranien.
3: Siavosh Ghazi, correspondant d'RFI à Téhéran, et malgré ces négociations qui pour l'instant n'avancent pas, les cours du pétrole poursuivent leur léger repli, mais restent au-dessus des $100.
1: Le pétrole, Jeanne, mais aussi le gaz qui flambe depuis le début de la guerre, les conséquences sont mondiales, tout particulièrement en Inde en ce moment.
3: Oui, l'Inde en plein épisode de canicule, le pays vient de battre son record historique de consommation.

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0: c'est l'acceptation des risques de notre métier. Hein. Là-dessus, faut être philosophe.
1: Il est comme ça, le viticulteur, toujours en train de courir après quelque chose.
0: Ah, ici, c'est beau, ça ? Un beau raisin bien mûr.

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Entrée 13 euros avec un café offert. Réservation 09 67 02 23 09 ou 06 73 70 59 39. La FNACA de Toulon sur Arou vous invite à un thé dansant vendredi 8 mai à la salle Jean Chandiou de 14h30 à 19h, animé par Benjamin Durafour, très connu en Bourgogne-Franche-Comté pour la quatrième fois à Toulon. Réservation 03 85 79 52 85 ou 06 16 66 21 30. 24e marché aux puces de Saint-Igny-de-Roche, dimanche 10 mai, inscription et réservation au 07 80 04 35 75, 1 euro le mètre linéaire plus un café offert. Entrée gratuite pour les visiteurs de 6h à 18h. À partir de 8h30, assiette de tripes et repas chaud jambon au chaudron géant servi à partir de midi dans la salle des sports. Le comité des fêtes de Saint-Léon dans l'Allier organise dimanche 10 mai une randonnée autour du puits Saint-Ambroise. Départ à partir de 9h30, vous aurez le choix entre deux parcours de 9 km avec un ravitaillement ou 14 km avec deux ravitaillements. Un café vous sera offert à l'inscription. Possibilité de réserver un plateau du marcheur au 06 63 61 14 46 ou au 06 84 34 34 84 à réserver jusqu'au 6 mai. Parcours seul 4 euros, parcours plus repas 17 euros, repas seul 13 euros. Brocante vie de grenier de loisirs et pêche du Merlin. Dimanche 10 mai sur le site de l'étang du Merlin à Mably. À partir de 5 heures, café offert à tous les exposants. Renseignements 06 71 07 44 83 ou 06 01 75 13 84. Trip à partir de 7h30. Tarif 1 euro le mètre. Buffet, buvette. Vie de grenier et foire artisanale à Chenay-le-Châtel. Venez découvrir les artisans, flâner et chiner les bonnes affaires. 1 euro le mètre linéaire et forfait pour les artisans. De 8h à 18h, réservation recommandée. Restauration rapide et buvette. Renseignements et inscriptions 06 15 11 50 79 ou 06 31 01 22 40. Vous pouvez les contacter par mail cclchenay71@gmail.com. Vie de grenier et foire artisanale à Chenay-le-Châtel. Venez découvrir les artisans, flâner et chiner les bonnes affaires. Jeudi 14 mai, 1 euro le mètre linéaire et forfait pour les artisans. De 8h à 18h, réservation recommandée. Restauration rapide et buvette sur place. Renseignements et inscriptions 06 15 11 50 79 ou 06 31 01 22 40. Vous pouvez les contacter par mail cclchenay71@gmail.com. Le foyer rural de Chevagny-sur-Guy organise la randonnée de l'Ascension, jeudi 14 mai. 4 circuits de 8 à 18 km, ainsi qu'un circuit adapté et poussette de 6 km. Buvette à l'accueil et sur les parcours. L'inscription se déroule place de l'église de 8h à 14h. Renseignement 06 83 05 83 69. Fête de l'Ascension à Verovre, organisée par la Société d'intérêt local, jeudi 14 mai, avec un concours de pétanque familial dans le parc du château du Terreau. Inscription à partir de 13h30, début du concours à 14h30. Toutes les doublettes seront primées. Entrecôte au gris.

0: à 19h à la salle des fêtes, puis bal musette gratuit à 20h, animé par Paradisco. Concours de belote organisé par le club Soleil d'Automne, samedi 16 mai à la salle des fêtes de Coulanges à 13h30. Un lot à chaque participant avec, en premier et deuxième lot, caissette de viande. Tombola, buffet, buvette. Concours de belote du club de l'automne de Melay, samedi 16 mai à la salle polyvalente dès 14h. Sont à gagner 2 jambons plus 2 créments, volaille fermière, rosette, rouelle, côte de porc, saucisson, etc. Toutes les doublettes seront primées. Buffet et buvette à votre disposition. Venez nombreux. 31e foire à la brocante, lundi 25 mai à Propierre, organisée par le comité des fêtes. Il se déroulera sur la place des pompiers. Infos et réservations au 06 72 77 62 65 ou par mail comitédesfêtespropierre@gmail.com. Vie de grenier du comité des fêtes de Saint-Tian, lundi de Pentecôte 25 mai, sur le parking de la salle polyvalente. Restauration et buvette, installation dès 5h30, 2 euros le mètre. Sans inscription réservée aux particuliers, renseignement comité des fêtes de Saint-Tian, @gmail.com. 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
1: Bonjour à tous et bienvenue pour votre magazine Cactus Mag. Aujourd'hui, je suis en compagnie de Joanny et Samantha pour parler du Yamato Manga Fest. Bonjour.
2: Bonjour.
1: Est-ce que vous pouvez vous présenter et présenter votre rôle au sein du festival ?
3: Alors, moi c'est Joanny, je suis le créateur de ce festival. Tout simplement.
2: Bah, moi, c'est Samantha et je m'occupe de tout ce qui est publicitaire et organisation au niveau des exposants. Et puis aussi, je m'occupe de recruter toute la programmation.
1: Et comment est née cette idée de créer ce festival ?
3: Alors, en fait, l'idée est venue que je suis moi exposant depuis maintenant quelques années. Et on s'est connus, Samantha et moi, sur des événements. Et puis on a sympathisé. Et puis un jour, à la force de faire les comptes, je me suis aperçu que j'étais dans le rouge, que les salons ne correspondaient plus trop à ce que moi je voulais que ça soit. Donc, comme je savais qu'elle était disponible, j'ai pris mon téléphone, je l'ai appelé, j'ai dit tu sais quoi, je peux avoir une salle, on va se lancer.
1: Et ça, c'était il y a combien de temps ?
3: Ça va bientôt faire 10 mois qu'on s'est lancé sur le premier, qui a été semé en auxois. Qui a été une très belle réussite. On a fait 1500 entrées pour une ville de 3000 habitants.
1: Donc, quasiment 1/2.
3: Voilà. Donc, Madame le maire et le premier adjoint ont été très surpris de ce que c'était. Donc, en fait, on a décidé de recréer le salon comme il y a à peu près 10 ans en arrière, c'est-à-dire au début des salons, où tout tournait autour des exposants, des vendeurs, des créateurs... et beaucoup moins aux côtés des invités, comme tournent maintenant tous les gros salons, quoi, tout simplement.
1: Et votre salon s'appelle le Yamato Manga Fest, qu'est-ce que ça veut dire ?
3: Ah, c'est un nom qui a été recherché. Yamato, c'est le nom de l'ancienne capitale du Japon. Voilà. Manga, fest. Donc voilà, c'est vrai que c'était surtout le mot Yamato qui a été très recherché. Je voulais quelque chose de très symbolique, très japonais, parce que je suis un très accro du Japon, donc où je me déplace régulièrement, plus trop en ce moment, mais sinon ouais, j'y vais régulièrement. Donc voilà, il fallait vraiment quelque chose qui soit un peu dans l'esprit que je voulais, et c'est vrai que j'ai l'avantage de travailler avec Samantha, où qu'on a vraiment la même vision, la même envie d'avancer dans la même direction. Donc voilà, et c'est vrai que le salon a été un peu plus... Comment dire ? Au départ, je voulais faire quelque chose de tranquille, gentil, et en fin de compte, on s'est fait rattraper, et c'est parti en cacahuète, et c'est devenu beaucoup plus gros, beaucoup plus animé qu'était prévu à la base. Dans le mieux, hein. Mais voilà. Et c'est vrai que, et je crois que plus les salons avancent, et plus on se lâche de plus en plus. Donc, comme là, sur Paris Mondial, il y a des petites nouveautés qui vont arriver, qui n'étaient pas là avant. Donc,
1: Est-ce que votre salon, il est pensé comme une immersion dans la culture japonaise ? Est-ce qu'on voyage vraiment à travers votre salon ? Est-ce que c'est plutôt une succession d'animations qui permettent de découvrir cette culture-là ?
3: Je pense que c'est un peu les deux. Samantha essaie énormément de trouver des créateurs, parce qu'on a énormément de créateurs, hein. On est très focalisé sur les créateurs qui sont dans l'esprit japonais. Donc ça, c'est vrai qu'elle galère assez là-dessus, donc elle nous trouve beaucoup de choses. Les animations, là, on va avoir un peu de K-pop, on va avoir des arts martiaux, on va avoir des langues japonaises. Vous voyez, on tourne vraiment sur la culture propre. On peut, mais faut aussi que ça reste accessible. Faut pas trop rentrer dans la culture pour que les gens puissent s'immerger. Mais voilà, faut trouver une petite dose entre les deux. Et c'est vrai que ça, je pense que ça se matche bien pour l'instant. Et on va continuer.
1: Et comment est-ce que vous avez construit cette programmation justement pour équilibrer entre immersion et en même temps rester accessible à tous ?
2: Bah là, on a plutôt recherché à avoir des animations qui durent déjà moins d'une heure pour éviter déjà de noyer nos visiteurs que sur le plan de la scène et oublier tout ce qui est à côté, c'est-à-dire les créateurs, les vendeurs. Il y aura plusieurs pôles qui sont en animation continue, notamment le rétro gaming ou des petits ateliers, voilà, qui eux sont libres d'accès comme un espace Pokémon qui pourra permettre les échanges. Et sinon, au niveau de la programmation, on part plutôt, on a une conférence sur le voyage de Chihiro. On essaye vraiment d'axer les choses sur la culture, mais une culture globale qui peut intéresser vraiment les plus jeunes et les plus aguerris dans la culture.
1: Et donc pour vos festivals qui se déroulera le 9 et 10 mai, quels sont les temps forts ? J'ai vu qu'il y avait par exemple un escape game. Est-ce que c'est un des temps forts de votre programme ?
3: Alors escape game, Je pense que c'est quelque chose qu'on a voulu rajouter il n'y a pas très longtemps, c'est de clencher dessus. Je suis en train de le finaliser d'ailleurs. Je pense que pour moi, le plus temps fort, ce sera le K-pop qui sera là. C'est vrai que c'est quand même quelque chose qui est très à la mode. Donc on a un petit groupe de jeunes qui vient justement faire une belle petite choré dessus. Même le voyage de Chihiro, je pense que c'est quand même un manga qui est quand même assez culte. Hein. Donc
2: On a la chance aussi d'avoir la venue de Loïc Inio, qui est un mangaka parisien, qui lui nous suit depuis notre première édition à Saumur en Auxois. Il nous a vraiment guidés aussi dans cette démarche d'accueillir des mangakas qui peuvent être plus ou moins connus, leur permettre une meilleure visibilité. Donc il nous a fait un retour assez positif sur le premier à Saumur en Auxois, ce qui nous a permis aussi voilà de nous aiguiller. Et on écoute énormément les retours exposants comme les retours visiteurs. Et c'est pour ça que, comme disait Joanie tout à l'heure, ce qui devait être petit grossit de plus en plus en écoutant vraiment tous les parties, on va dire, les visiteurs, les exposants, nous, notre ressenti également, les prestataires qui viennent aussi sur nos événements, toute la partie food truck, alimentaire également. Donc voilà, on essaye de dynamiser ça de manière plus positive à chaque fois.
1: Et à qui s'adresse votre festival? Plutôt aux enfants, aux adultes, finalement à tout le monde?
3: À
1: c'est
3: tout
1: qui
3: le
1: le
3: monde.
1: public?
3: Le but, c'est vraiment que, en fait, notre règle d'or, c'est que les gens, quand ils sortent avec le sourire. Voilà. Le but, c'est dire, waouh, j'espère que vous revenez l'année prochaine. Voilà. C'est vraiment ce qu'on se focalise à faire. C'est ce qui a marché à Saumur en Auxois. Et j'espère que ça sera pareil ici.
2: On essaye vraiment de toucher toute la famille, autant dans les animations, qu'autant dans le poids culturel, autant dans les exposants. Voilà, on essaye qu'une personne, on va dire que le petit enfant avec ses parents et les grands-parents, chacun puisse s'y retrouver et avoir une petite carte identitaire dans le salon.
1: Donc c'est possible même de ne pas du tout connaître la culture japonaise et de trouver de quoi se satisfaire à votre salon.
3: Oui, parce qu'on a vraiment des créateurs et des vendeurs de qualité. Donc, ils se démènent tous énormément pour préparer l'événement. Donc, je pense qu'oui, il y a de quoi se faire plaisir.
1: Pour Comment
3: tout.
1: est-ce que vous avez choisi vos invités?
2: Alors, au niveau des invités, déjà, on se focalise beaucoup sur le local, comme on expliquait tout à l'heure. Donc, on va aller vers les mairies et on leur demande souvent s'ils ont des associations locales qui font, par exemple, du langage japonais ou des arts martiaux un peu très typiques au niveau des arts japonais, s'il y a des cours de calligraphie. Voilà, on va donner une petite liste et on travaille déjà sur le local. Et puis après, comme je vous expliquais, on a des mangaka où on a des personnes comme Studio Asgard en rétro gaming qui eux nous suivent un peu partout, mais voilà, si on trouve en local, on va vraiment privilégier ce corps-là afin de pouvoir faire travailler et profiter aussi, parce que c'est un événement qui est aussi qui met en lumière. On a notamment Saumur en Auxois, on avait eu une professeure de japonais qui depuis a rempli, on va dire entre guillemets, un peu plus ses carnets de cours de japonais suite à sa venue au Yamato, ce qui a été le cas également aussi pour un autre c'était un club d'arts martiaux et eux, pareil, ont eu des adhérents suite à leur venue. Ça peut permettre, voilà, vraiment de dynamiser tout ce qui est local.
1: Et j'ai vu aussi que vous aviez le cosplay qui allait être bien
3: Oui.
1: représenté, pardon, lors de votre événement. Comment ça se fait? Qu'est-ce qui va se passer à ce niveau-là?
3: Alors le cosplay pour moi c'est quelque chose qui est impossible de ne pas avoir dans un salon du manga. C'est quand même très présent au Japon. Et voilà, on voulait vraiment créer un concours de cosplay, mais pas rentrer dans la rigueur non plus des concours officiels. Voilà, c'est un concours qui est ouvert à tout le monde. Que vous créiez votre costume, que vous l'achetiez, vous pouvez venir défiler sur scène, faire votre chorégraphie avec votre musique. Voilà. Après, nous, voilà, on offre 180 euros de lot. Voilà. En fait, on offre des bons d'achat. Et les bons d'achat, en fait, ils sont dépensables sur les stands du Yamato.
2: Toujours créer une boucle.
1: J'ai vu aussi que votre concours de cosplay était animé par Olivier France. Qui est-ce?
2: Alors, c'est le président de l'association No Toxic Cosplay. C'est une association qui est très portée sur les valeurs du cosplay dans la France et dans le monde aussi. Il représente un petit peu toutes les personnes qui ont pu subir de la critique, des personnes qui n'ont pas osé monter sur scène parce que justement, il y a, comme il disait, dans les concours de très forts jugements, c'est assez lourd et c'est tout ce que nous, on voulait éviter. On veut que ça reste convivial, très social et puis ça peut aussi aider ces jeunes qui sont timides et qui n'osent pas se lancer par peur de confiance en eux. Ils sont vraiment là dans cette démarche-là de pouvoir les aider et on avait des valeurs communes. Du coup, on a décidé de les prendre. C'est eux qui vont gérer toute la partie animation du concours.
1: D'accord. Donc, vous avez quand même construit quand même une programmation qui est riche, qui est variée. Quels défis vous avez rencontrés pour cela?
2: C'est un petit peu tout le défi.
3: Ouais, je crois que c'est tout un ensemble. Ouais. C'est pas que.
2: C'est de trouver vraiment des acteurs qui sont en cohésion avec nos valeurs. C'est vraiment avoir ces exposants. Voilà, c'est une harmonie. Avoir les exposants qui sont dans la même dynamique que nous. On veut pas de conflit. On veut pas. Il y a pas un stand mieux que l'autre. Il y a pas un concurrent du cosplay mieux que l'autre. Voilà, on veut vraiment et trouver des gens qui sont pas toujours dans ce combat-là. C'est pas si facile que ça, finalement.
1: Et est-ce que vous allez programmer d'autres festivals en France?
3: Alors oui, on a déjà Clamcy qui...
2: Le 12 et 13 septembre, à Clamcy.
3: Après, on va retourner à Semur en Auxois.
2: Le 31 octobre et 1er novembre pour une édition spéciale.
3: Et d'autres arriveront peut-être encore en fin d'année si j'arrive à classifier correctement les dates. Sinon, ça sera d'autres salons encore en plus l'année prochaine.
1: Et du coup, maintenant, est-ce que vous vous y consacrez complètement dans votre vie professionnelle?
3: Ah, moi, oui.
2: Pareil. Moi, je suis à mon compte, donc oui.
1: Donc, si on veut aller voir votre salon le week-end du 9 et 10 mai, où est-ce qu'on va, à quelle heure et qu'est-ce qu'on y retrouve?
2: On se retrouvera donc à partir de 9h30 le samedi jusqu'à 18h et à partir de 10h jusqu'à 17h le dimanche à l'espace Parodien à Paray-le-Monial.
1: Il y a des animations en continu toute la journée?
2: Oui, en termes d'animation, on continue sur toute la journée. On a notamment un graffeur qui va venir réaliser une fresque tout au long de cette journée. On aura également un espace Pokémon, un photographe aussi qui pourra couvrir l'événement et prendre des photos sur la demande des visiteurs ou même des cosplayers. On a également Furnia, c'est une Fury. Qui va venir également pour faire de la déambulation dans tout le salon et un pôle rétro gaming qui lui en continue également où les personnes peuvent essayer des consoles de toutes générations confondues depuis les premières consoles. C'est en libre service et c'est souvent là qu'on rencontre les générations toutes mélangées, on va dire les papas qui montrent ou les mamans à leurs enfants ou les grands-parents. Il y a beaucoup d'échanges autour du rétro gaming.
1: Et au niveau des tarifs?
3: Alors, au niveau des tarifs, on est à 5€ sur l'entrée classique, 3€ sur le cosplay, gratuit pour les moins de 12 ans et les PMR. Voilà. Et on a un pass week-end qui est à 8€.
2: Voilà.
3: Donc on est vraiment sur des tarifs bas, c'est vraiment voulu pour que tout le monde puisse venir se faire plaisir et se faire plaisir aussi dans le salon.
1: Donc si vous voulez retrouver le Yamato Manga Fest, rendez-vous le 9 et 10 mai au centre associatif Parodien de Paray-le-Monial. Et si on veut retrouver les informations sur votre site, il y a un site internet.
3: C'est ça, yamatomangafest.fr.
1: Parfait, merci beaucoup d'avoir été avec
2: nous
1: aujourd'hui.
2: Merci à vous.
1: Je vous souhaite une bonne journée.
3: Merci.
2: Merci.
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1: Bonjour à tous et bienvenue, 10h TU midi ici à Paris, le journal sur RFI.
2: Gilles Moreau.
1: Dans l'actualité, une rencontre à Pékin des ministres chinois et iraniens des affaires étrangères. La Chine réclame l'arrêt complet des hostilités au Moyen-Orient à l'approche d'une autre visite prévue à Pékin, celle de Donald Trump dans quelques jours. Après seulement un jour d'application, le président américain a déjà suspendu l'opération d'escorte de bateaux dans le Golfe. Dans l'affaire du paquebot touché par le variant mortel de l'antivirus, le gouvernement des îles Canaries refuse qu'il accoste dans l'archipel. Quant au vol qui devait évacuer un malade vers les Canaries, il est annulé. Testé positif, un passager qui voyageait sur ce bateau est hospitalisé à Zurich. Football qui pour affronter Arsenal en finale de la Ligue des Champions. 8 jours après leur match grandiose, le Bayern de Munich et le Paris Saint-Germain se retrouvent ce soir en Bavière en demi-finale retour. La Chine réclame l'arrêt complet des hostilités au Moyen-Orient et appelle les États-Unis et l'Iran à rouvrir le plus vite possible le détroit d'Ormuz. Elle l'a fait savoir ce matin à Pékin, où le ministre chinois des Affaires étrangères a reçu son homologue iranien. Rencontre à quelques jours de la visite prévue de Donald Trump en Chine. La Chine qui est de loin la première importatrice de pétrole iranien. Après seulement un jour d'application du projet Liberté, Donald Trump a suspendu l'opération d'escorte de bateaux dans le Golfe. Le président américain a fait état de grands progrès réalisés dans les négociations et il a bon espoir qu'un accord puisse être finalisé et signé. Comment a-t-on réagi en Iran à cette annonce? Pas de réaction officielle, mais en coulisses, Siavosh Ghazi, on se gausse d'une reculade, une de plus.
3: Les autorités iraniennes n'ont pas encore réagi au dernier tweet de Donald Trump qui suspend l'opération Liberté, mais les experts ici à Téhéran affirment que c'est une nouvelle reculade de la part des États-Unis. L'Iran reste ferme sur ses positions, notamment pour donc le blocage du détroit d'Ormuz, tant que le blocage des ports iraniens n'auront pas été levé. Autre fermeté de la part de Téhéran, les Émirats n'ont pas le droit d'exporter du pétrole à partir du port d'Al-Fujairah, donc qui est situé en mer d'Oman. Ça a été très clairement affirmé par les gardiens de la Révolution, qui ont étendu la zone de contrôle du détroit d'Ormuz. Et enfin, en Iran, les autorités affirment que les négociations par l'intermédiaire du Pakistan avancent et progressent et que d'ici 30 jours, il y aura donc un accord de fin de guerre entre l'Iran et les États-Unis avec, pour Téhéran, donc un succès puisque les Américains n'ont pas atteint leurs objectifs qui étaient de renverser le pouvoir iranien.
1: Merci à Siavosh Ghazi à Téhéran pour RFI. Sur place dans le Golfe, la situation reste très tendue. L'armateur français CMA-CGM a confirmé ce matin que son porte-conteneur San Antonio battant pavillon maltais a été attaqué hier dans le détroit d'Ormuz. L'attaque a fait des blessés parmi les membres d'équipage qui ont été évacués et soignés et a occasionné des dommages au navire, ajoute dans un communiqué l'armateur CMA-CGM. L'armée israélienne a appelé à l'évacuation de 12 villages du sud du Liban avant de probables frappes sur des positions du Hezbollah. Israël et le mouvement pro-iranien s'accusent régulièrement de violer le cessez-le-feu entré en vigueur le 17 avril. Dans l'affaire du paquebot de croisière touché par le variant mortel de la famille antivirus, le gouvernement régional des îles Canaries en Espagne s'oppose à ce que le navire de luxe accoste dans l'archipel. Quant au vol qui devait évacuer un malade vers les Canaries, il est annulé. En Suisse, un passager qui voyageait sur ce bateau est hospitalisé à Zurich. Il a été testé positif. Direction maintenant la Russie, à l'approche de la parade militaire du 9 mai, commémorant la victoire sur l'Allemagne nazie. Les coupures d'Internet ont commencé en raison, expliquent les autorités, de la situation opérationnelle. Comprendre les menaces d'attaques ukrainiennes, de drones et autres missiles. Nous retrouvons sur place à Moscou, Anissa El-Jabri.
4: Lundi, toute la journée, des messages d'alerte étaient tombés sur les téléphones, rappelant les avertissements des autorités jusqu'au Kremlin. La semaine dernière, ce mardi verrait les premières coupures d'Internet et de téléphonie mobile. Certains opérateurs avaient même conseillé de retirer de l'argent à l'avance en raison de possibles difficultés avec les distributeurs bancaires et les paiements par carte. De fait, ce mardi matin, les paiements paiements dématérialisés ont souvent été impossibles, au grand énervement d'ailleurs de certains automobilistes qui ne pouvaient pas payer leurs frais de parking et craignent une amende. Mais ça, pas possible pour tout le monde de s'en plaindre. Certains habitants ont signalé qu'il leur était impossible de téléphoner ou même d'envoyer un simple SMS. Pour d'autres, même le Wi-Fi à domicile n'a pas fonctionné. On a vu des chauffeurs de taxi attendre leur commande de passagers dans l'équivalent russe du McDo, Vkusno et Tochka. Le Wi-Fi de la compagnie de restauration rapide, lui, marchait. Les coupures vont se reproduire tous les jours jusqu'à ce samedi 9 mai inclus, la parade militaire commémorant la fin de la Seconde Guerre mondiale qui sera réduite sans exposition du matériel technique, une première en près de 20 ans. Anicel Jabri, Moscou, RFI.
1: En France, la polémique bat son plein sur les profits du groupe Total Energy. Total Energy profite de la crise et le gouvernement ne doit pas céder à son chantage. Déclaration ce matin du patron du Parti Socialiste, Olivier Faure. Hier, le PDG du géant pétrolier a menacé d'arrêter son plafonnement du prix des carburants dans les stations-service en France si ses super profits étaient taxés. Dans l'actualité politique, les anciens premiers ministres d'Emmanuel Macron s'activent en vue de la présidentielle de 2027. Elisabeth Borne annonce qu'elle quitte la direction du parti macroniste Renaissance, même si elle en reste adhérente. L'ancienne Premier ministre se dit en désaccord avec la ligne du secrétaire général Gabriel Attal. Celui-ci tente de déloger Édouard Philippe de son rang actuel de favori du Bloc central dans la course à l'Élysée. C'était il y a tout juste un an, le Parlement allemand élisait un nouveau chancelier. Le chrétien-démocrate Friedrich Merz succédait au social-démocrate Olaf Scholz. Un an après, le chef du gouvernement n'a jamais été aussi impopulaire, avec une économie en berne, des réformes sociale difficile à mener et un environnement international plus instable que jamais. RFI Berlin, Pascal Thibault.
5: 85%, c'est le pourcentage d'Allemands insatisfaits de leur chancelier. Ils ne sont que 13% à avoir une opinion favorable de Friedrich Merz, élu il y a un an. Ce cruel sondage publié hier illustre l'impopularité du chef du gouvernement allemand, inédite depuis l'après-guerre. L'impétueux Friedrich Merz, qui rêvait depuis longtemps de devenir chancelier, voulait faire oublier les couacs du gouvernement de son prédécesseur, le social-démocrate Olaf Scholz. Le président du parti chrétien-démocrate, à la tête d'une grande coalition avec le SPD, une alliance droite-gauche prisée des Allemands, espérait avoir les coups des franges pour réformer un pays en crise. Le gouvernement a fait adopter des fonds spéciaux de centaines de milliards pour l'armée et les infrastructures. Des réformes sociales importantes sont à l'ordre du jour, mais les bisbilles incessantes entre chrétiens et social-démocrates, des erreurs du chancelier manquant d'expérience, sont-ils parfois cassants et quelques dérapages verbaux, comme les inquiétudes de la population expliquent une impopularité historique qui profite à l'extrême droite qui fait la course en tête dans les sondages. La coalition au pouvoir séduit aujourd'hui un tiers seulement des électeurs, mais doit tenir faute d'alternative à cette alliance. Pascal Thibault, Berlin RFI.
1: En plein conflit au Moyen-Orient, le rapprochement du ministère américain de la Défense avec les grandes compagnies de la tech pour mettre l'intelligence artificielle au service du Pentagone ou de l'armée israélienne, eh bien ce rapprochement continue de faire des remous des entreprises concernées. Tous les salariés ne partagent pas l'enthousiasme de leur patron, loin de là. Chez Google, plus de 600 salariés ont signé fin avril une lettre ouverte à leur PDG dénonçant l'accord signé avec le Pentagone. Cette fois, ce sont les employés de Google au Royaume-Uni qui ont décidé de se syndiquer en signe de protestation. Ils ont demandé à leur direction la reconnaissance officielle de deux syndicats. Plus de précisions avec Nathanaël Vitran.
6: Notre mission est de construire l'intelligence artificielle avec responsabilité au bénéfice de l'humanité. Sur son site internet DeepMind, la branche recherche sur l'IA de Google, dont le siège se situe à Londres, met fièrement en avant sa profession de foi. Mais de nombreux salariés peinent aujourd'hui à s'y reconnaître, surtout depuis que Google est revenu sur son engagement à ne pas développer d'armes utilisant l'IA et que son PDG s'est réjoui d'avoir signé avec le Pentagone un partenariat au nom de la sécurité nationale. Ils ont donc décidé de se syndiquer, une première chez Google, pour forcer l'entreprise à se conformer à ses propres standards éthique. En rejoignant le syndicat des travailleurs de la communication ou Unite the Union, les salariés de Google se protègent d'éventuelles représailles, alors qu'ils entendent réclamer la fin des partenariats avec l'armée israélienne et la mise en place de garde-fous pour empêcher l'utilisation de l'IA pour la surveillance de masse ou le développement d'armes autonomes.
1: C'était Nathanaël Vitran. Football, Arsenal est le premier qualifié en finale de la Ligue des Champions le 30 mai à Budapest. Hier soir, le club londonien a dominé 1-0 l'Atlético Madrid après avoir fait match nul 1-1 au match aller. Son adversaire en finale sera soit le Paris Saint-Germain, soit le Bayern de Munich. 8 jours après avoir brillé au Parc des Princes, les deux formations donc françaises et allemandes se retrouvent ce soir à Munich, cette fois pour le deuxième acte d'une demi-finale déjà historique. Voilà, très bonne journée à vous tous sur RFI. Elle continue avec 8 milliards de voisins, compagnie d'Emmanuel Bastide. Emmanuel, bonjour.
7: Bonjour Gilles Moreau, prochain journal dans 50 minutes et chez 8 milliards de voisins, nous allons parler éducation et plus précisément, nous allons tracer la géopolitique de l'éducation. À tout de suite.
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2: Bonjour, thé dansant à la salle des fêtes de Beaudemont, jeudi 7 mai à partir de 14h30, animé par Damien Poyard et organisé par les amis de la Chapelle de Dun. Entrée 13€ avec un café offert, réservation 09 67 02 23 09 ou 06 73 70 59 39. La FNACA de Toulon sur Arroux vous invite à un thé dansant vendredi 8 mai à la salle Jean Chandiou de 14h30 à 19h, animé par Benjamin Durafour, très connu en Bourgogne-Franche-Comté pour la quatrième fois à Toulon. Réservation 03 85 79 52 85 ou 06 16 66 21 30. 24e marché aux puces de Saint-Igny-de-Roche, dimanche 10 mai, inscription et réservation au 07 80 04 35 75, 1€ le mètre linéaire plus un café offert. Entrée gratuite pour les visiteurs de 6h à 18h. À partir de

offert à l'inscription, possibilité de réserver un plateau du marcheur au 06 63 61 14 46 ou au 06 84 34 34 84 à réserver jusqu'au 6 mai. Parcours seul 4 euros, parcours plus repas 17 euros, repas seul 13 euros. Brocante vie de grenier de loisirs et pêche du Merlin. Dimanche 10 mai sur le site de l'étang du Merlin à Mably. À partir de 5 heures, café offert à tous les exposants. Renseignements 06 71 07 44 83 ou 06 01 75 13 84. Trip à partir de 7h30, tarif 1 euro le mètre, buffet, buvette. Vie de grenier et foire artisanale à Chenay-le-Châtel. Venez découvrir les artisans, flâner et chiner les bonnes affaires. 1 euro le mètre linéaire et forfait pour les artisans. De 8h à 18h, réservation recommandée. Restauration rapide et buvette. Renseignements et inscriptions 06 15 11 50 79 ou 06 31 01 22 40. Vous pouvez les contacter par mail cclchenay71@gmail.com. Vie de grenier et foire artisanale à Chenay-le-Châtel. Venez découvrir les artisans, flâner et chiner les bonnes affaires. Jeudi 14 mai, 1 euro le mètre linéaire et forfait pour les artisans. De 8h à 18h, réservation recommandée. Restauration rapide et buvette sur place. Renseignements et inscriptions 06 15 11 50 79 ou 06 31 01 22 40. Vous pouvez les contacter par mail cclchenay71@gmail.com. Le foyer rural de Chevagny-sur-Guy organise la randonnée de l'Ascension, jeudi 14 mai. 4 circuits de 8 à 18 km, ainsi qu'un circuit adapté et poussette de 6 km. Buvette à l'accueil et sur les parcours. L'inscription se déroule place de l'église de 8h à 14h. Renseignements 06 83 05 83 69. Fête de l'Ascension à Vérovre, organisée par la Société d'intérêt local, jeudi 14 mai, avec un concours de pétanque familial dans le parc du château du Terreau. Inscription à partir de 13h30, début du concours à 14h30. Toutes les doublettes seront primées. Entrecôte au grill à 19h à la salle des fêtes, puis bal musette gratuit à 20h, animé par Paradisco. Concours de belote organisé par le club Soleil d'automne, samedi 16 mai à la salle des fêtes de Coulanges à 13h30. Un lot à chaque participant avec en premier et deuxième lot caissette de viande. Tombola, buffet, buvette. Concours de belote du club de l'automne de Melay, samedi 16 mai à la salle polyvalente dès 14h. Sont à gagner 2 jambons plus 2 créments, volaille fermière, rosette, rouelle, côte de porc, saucisson, etc. Toutes les doublettes seront primées. Buffet et buvette à votre disposition. Venez nombreux. 31e foire à la brocante. Lundi 25 mai à Propierre, organisée par le comité des fêtes. Il se déroulera sur la place des pompiers. Infos et réservations au 06 72 77 62 65 ou par mail comité des fêtes propierre@gmail.com. Vie de grenier du comité des fêtes de Saint-Tian, lundi de Pentecôte 25 mai, sur le parking de la salle polyvalente. Restauration et buvette, installation dès 5h30, 2 euros le mètre. Sans inscription réservée aux particuliers, renseignements comité des fêtes de Saint-Tian@gmail.com. 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
1: Bonjour à tous et bienvenue pour votre magazine Cactus Mag. Aujourd'hui, je suis en compagnie de Joanny et Samantha pour parler du Yamato Manga Fest. Bonjour.
2: Bonjour.
1: Est-ce que vous pouvez vous présenter et présenter votre rôle au sein du festival ?
3: Alors, moi c'est Joanny, je suis le créateur de ce festival. Tout simplement.
2: Bah, moi, c'est Samantha et je m'occupe de tout ce qui est publicitaire et organisation au niveau des exposants. Et puis aussi, je m'occupe de recruter toute la programmation.
1: Et comment est née cette idée de créer ce festival ?
3: Alors, en fait, l'idée est venue que je suis moi exposant depuis maintenant quelques années. Et on s'est connus, Samantha et moi, sur des événements. Et puis on a sympathisé. Et puis un jour, à la force de faire des comptes, je me suis aperçu que j'étais dans le rouge, que les salons ne correspondaient plus trop à ce que moi je voulais que ça soit. Donc, comme je savais qu'elle était disponible, j'ai pris mon téléphone, je l'ai appelé, j'ai dit tu sais quoi, je peux avoir une salle, on va se lancer.
1: Et ça, c'était il y a combien de temps ?
3: Ça va bientôt faire 10 mois qu'on s'est lancé sur le premier, qui a été semé en auxois. Qui a été une très belle réussite. On a fait 1500 entrées pour une ville de 3000 habitants.
1: Donc, quasiment 1/2.
3: Voilà. Donc, Madame le maire et le premier adjoint ont été très surpris de ce que c'était. Donc, en fait, on a décidé de recréer le salon comme il y a à peu près 10 ans en arrière, c'est-à-dire au début des salons, où tout tournait autour des exposants, des vendeurs, des créateurs, et beaucoup moins aux côtés des invités, comme tournent maintenant tous les gros salons, quoi, tout simplement.
1: Et votre salon s'appelle le Yamato Manga Fest. Qu'est-ce que ça veut dire ?
3: Ah, c'est un nom qui a été recherché. Yamato, c'est le nom de l'ancienne capitale du Japon. Voilà. Manga, fest. Donc voilà, c'est vrai que c'était surtout le mot Yamato qui a été très recherché. Je voulais quelque chose de très symbolique, très japonais, parce que je suis un très accro du Japon, donc où je me déplace régulièrement, plus trop en ce moment, mais sinon ouais, j'y vais régulièrement. Donc voilà, il fallait vraiment quelque chose qui soit un peu dans l'esprit que je voulais, et c'est vrai que j'ai l'avantage de travailler avec Samantha, où qu'on a vraiment la même vision, la même envie d'avancer dans la même direction. Donc voilà, et c'est vrai que le salon a été un peu plus... Comment dire ? Au départ, je voulais faire quelque chose de tranquille, gentil, et en fin de compte, on s'est fait rattraper, et c'est parti en cacahuète, et c'est devenu beaucoup plus gros, beaucoup plus animé qu'était prévu à la base. Dans le mieux, hein. Mais voilà. Et c'est vrai que, et je crois que plus les salons avancent, et plus on se lâche de plus en plus. Donc, comme là, sur Paris Mondial, il y a des petites nouveautés qui vont arriver, qui n'étaient pas là avant. Donc,
1: Est-ce que votre salon, il est pensé comme une immersion dans la culture japonaise ? Est-ce qu'on voyage vraiment à travers votre salon ? Est-ce que c'est plutôt une succession d'animations qui permettent de découvrir cette culture-là ?
3: Je pense que c'est un peu les deux. Samantha essaie énormément de trouver des créateurs, parce qu'on a énormément de créateurs, hein. On est très focalisé sur les créateurs qui sont dans l'esprit japonais. Donc ça, c'est vrai qu'elle galère assez là-dessus, donc elle nous trouve beaucoup de choses. Les animations, là, on va avoir un peu de K-pop, on va avoir des arts martiaux, on va avoir des langues japonaises. Vous voyez, on tourne vraiment sur la culture propre. On peut, mais faut aussi que ça reste accessible. Faut pas trop rentrer dans la culture pour que les gens puissent s'immerger. Mais voilà, faut trouver une petite dose entre les deux. Et c'est vrai que ça, je pense que ça se matche bien pour l'instant, et on va continuer.
1: Et comment est-ce que vous avez construit cette programmation justement pour équilibrer entre immersion et en même temps rester accessible à tous ?
2: Bah là, on a plutôt recherché à avoir des animations qui durent déjà moins d'une heure pour éviter déjà de noyer nos visiteurs que sur le plan de la scène et oublier tout ce qui est à côté, c'est-à-dire les créateurs, les vendeurs. Il y aura plusieurs pôles qui sont en animation continue, notamment le rétro gaming ou des petits ateliers, voilà, qui eux sont libres d'accès comme un espace Pokémon qui pourra permettre les échanges. Et sinon, au niveau de la programmation, on part plutôt, on a une conférence sur le voyage de Chihiro. On essaye vraiment d'axer les choses sur la culture, mais une culture globale qui peut intéresser vraiment les plus jeunes et les plus aguerris dans la culture.
1: Et donc pour vos festivals qui se déroulera le 9 et 10 mai, quels sont les temps forts ? J'ai vu qu'il y avait par exemple un escape game. Est-ce que c'est un des temps forts de votre programme ?
3: Alors escape game, Je pense que c'est quelque chose qu'on a voulu rajouter il n'y a pas très longtemps, c'est de clencher dessus. Je suis en train de le finaliser d'ailleurs. Je pense que pour moi, le plus temps fort, ce sera le K-pop qui sera là. C'est vrai que c'est quand même quelque chose qui est très à la mode. Donc on a un petit groupe de jeunes qui vient justement faire une belle petite choré dessus. Même le voyage de Chihiro, je pense que c'est quand même un manga qui est quand même assez culte. Hein. Donc c'est.
2: On a la chance aussi d'avoir la venue de Loïc Inio, qui est un mangaka parisien, qui lui nous suit depuis notre première édition à Saumur en Auxois. Il nous a vraiment guidés aussi dans cette démarche d'accueillir des mangakas qui peuvent être plus ou moins connus, leur permettre une meilleure visibilité. Donc il nous a fait un retour assez positif sur le premier à Saumur en Auxois, ce qui nous a permis aussi voilà de nous aiguiller. Et on écoute énormément les retours exposants comme les retours visiteurs. Et c'est pour ça que, comme disait Joanie tout à l'heure, ce qui devait être petit grossit de plus en plus en écoutant vraiment tous les parties, on va dire, les visiteurs, les exposants, nous, notre ressenti également, les prestataires qui viennent aussi sur nos événements, toute la partie food truck, alimentaire également. Donc voilà, on essaye de dynamiser ça de manière plus positive à chaque fois.
1: Et à qui s'adresse votre festival? Plutôt aux enfants, aux adultes, finalement à tout le monde?
3: À
1: c'est
3: tout
1: qui
3: le
1: le
3: monde.
1: public?
3: Le but, c'est vraiment que, en fait, notre règle d'or, c'est que les gens, quand ils sortent avec le sourire. Voilà. Le but, c'est dire, waouh, j'espère que vous revenez l'année prochaine. Voilà. C'est vraiment ce qu'on se focalise à faire, c'est ce qui a marché à Saumur en Auxois. Et j'espère que ça sera pareil ici.
2: On essaye vraiment de toucher toute la famille, autant dans les animations, qu'autant dans le poids culturel, autant dans les exposants. Voilà, on essaye qu'une personne, on va dire que le petit enfant avec ses parents et les grands-parents, chacun puisse s'y retrouver et avoir une petite carte identitaire dans le salon.
1: Donc c'est possible même de ne pas du tout connaître la culture japonaise et de trouver de quoi se satisfaire à votre salon.
3: Oui, parce qu'on a vraiment des créateurs et des vendeurs de qualité. Donc, ils se démènent tous énormément pour préparer l'événement. Donc, je pense qu'il y a de quoi se faire plaisir.
1: Pour Comment est-ce que vous avez choisi vos invités?
2: Alors, au niveau des invités, déjà, on se focalise beaucoup sur le local, comme on expliquait tout à l'heure. Donc, on va aller vers les mairies et on leur demande souvent s'ils ont des associations locales qui font, par exemple, du langage japonais ou des arts martiaux un peu très typiques au niveau des arts japonais, s'il y a des cours de calligraphie. Voilà, on va donner une petite liste et on travaille déjà sur le local. Et puis après, comme je vous expliquais, on a des mangakas où on a des personnes comme Studio Asgard en rétro gaming qui eux nous suivent un peu partout, mais voilà, si on trouve en local, on va vraiment privilégier ce corps-là afin de pouvoir faire travailler et profiter aussi, parce que c'est un événement qui est aussi qui met en lumière. On a notamment Saumur en Auxois, on avait eu une professeure de japonais qui depuis a rempli, on va dire entre guillemets, un peu plus ses carnets de cours de japonais suite à sa venue au Yamato, ce qui a été le cas également aussi pour un autre c'était un club d'arts martiaux et eux, pareil, ont eu des adhérents suite à leur venue. Ça peut permettre, voilà, vraiment de dynamiser tout ce qui est local.
1: Et j'ai vu aussi que vous aviez le cosplay qui allait être bien représenté, pardon, lors de votre événement. Comment ça se fait? Qu'est-ce qui va se passer à ce niveau-là?
3: Alors le cosplay pour moi c'est quelque chose qui est impossible de ne pas avoir dans un salon du manga. C'est quand même très présent au Japon. Et voilà, on voulait vraiment créer un concours de cosplay, mais pas rentrer dans la rigueur non plus des concours officiels. Voilà, c'est un concours qui est ouvert à tout le monde. Que vous créiez votre costume, que vous l'achetiez, vous pouvez venir défiler sur scène, faire votre chorégraphie avec votre musique. Voilà. Après, nous, voilà, on offre 180 euros de lot. Voilà. En fait, on offre des bons d'achat. Et les bons d'achat, en fait, ils sont dépensables sur les stands du
2: Voilà.
3: Yamato.
2: Toujours créer une boucle.
1: J'ai vu aussi que votre concours de cosplay était animé par Olivier France. Qui est-ce?
2: Alors, c'est le président de l'association No Toxic Cosplay. C'est une association qui est très portée sur les valeurs du cosplay dans la France et dans le monde aussi. Il représente un petit peu toutes les personnes qui ont pu subir de la critique, des personnes qui n'ont pas osé monter sur scène parce que justement, il y a, comme il disait, dans les concours de très forts jugements, c'est assez lourd et c'est tout ce que nous, on voulait éviter. On veut que ça reste convivial, très social et puis ça peut aussi aider ces jeunes qui sont timides et qui n'osent pas se lancer par peur de confiance en eux. Ils sont vraiment là dans cette démarche-là de pouvoir les aider et on avait des valeurs communes. Du coup, on a décidé de les prendre. C'est eux qui vont gérer toute la partie animation du concours.
1: D'accord. Donc, vous avez quand même construit quand même une programmation qui est riche, qui est variée. Quels défis vous avez rencontrés pour cela?
2: C'est un petit peu tout le défi. Hein.
3: Ouais, je crois que c'est tout un ensemble. Ouais. C'est pas que.
2: C'est de trouver vraiment des acteurs qui sont en cohésion avec nos valeurs. C'est vraiment avoir ces exposants. Voilà, c'est une harmonie. Avoir les exposants qui sont dans la même dynamique que nous. On veut pas de conflits. On veut pas. Il y a pas un stand mieux que l'autre. Il y a pas un concurrent du cosplay mieux que l'autre. Voilà, on veut vraiment et trouver des gens qui sont pas toujours dans ce combat-là. C'est pas si facile que ça, finalement.
1: Et est-ce que vous allez programmer d'autres festivals en France?
3: Alors oui, on a déjà Clamcy qui...
2: Le 12 et 13 septembre, à Clamcy.
3: Après, on va retourner à Semur en Auxois.
2: Le 31 octobre et 1er novembre pour une édition spéciale.
3: Et d'autres arriveront peut-être encore en fin d'année si j'arrive à classifier correctement les dates. Sinon, ça sera d'autres salons encore en plus l'année prochaine.
1: Et du coup, maintenant, est-ce que vous vous y consacrez complètement dans votre vie professionnelle?
3: Ah, moi, oui.
2: Pareil. Moi, je suis à mon compte, donc oui.
1: Donc, si on veut aller voir votre salon le week-end du 9 et 10 mai, où est-ce qu'on va, à quelle heure et qu'est-ce qu'on y retrouve?
2: On se retrouvera donc à partir de 9h30 le samedi jusqu'à 18h et à partir de 10h jusqu'à 17h le dimanche à l'espace Parodien à Paray-le-Monial.
1: Il y a des animations en continu toute la journée?
2: Oui, en termes d'animation, on continue sur toute la journée. On a notamment un graffeur qui va venir réaliser une fresque tout au long de cette journée. On aura également un espace Pokémon, un photographe aussi qui pourra couvrir l'événement et prendre des photos sur la demande des visiteurs ou même des cosplayers. On a également Furnia, c'est une Fury. Qui va venir également pour faire de la déambulation dans tout le salon et un pôle rétro gaming qui est lui en continu également où les personnes peuvent essayer des consoles de toutes générations confondues depuis les premières consoles. C'est en libre service et c'est souvent là qu'on rencontre les générations toutes mélangées, on va dire les papas qui montrent ou les mamans à leurs enfants ou les grands-parents. Il y a beaucoup d'échanges autour du rétro gaming.
1: Et au niveau des tarifs?
3: Alors, au niveau des tarifs, on est à 5€ sur l'entrée classique, 3€ sur le cosplay, gratuit pour les moins de 12 ans et les PMR. Voilà. Et on a un pass week-end qui est à 8€.
2: Voilà.
3: Donc, on est vraiment sur des tarifs bas. C'est vraiment voulu pour que tout le monde puisse venir se faire plaisir et se faire plaisir aussi dans le salon.
1: Donc si vous voulez retrouver le Yamato Manga Fest, rendez-vous le 9 et 10 mai au Centre Associatif Parodien de Paray-le-Monial. Et oui. Si on veut retrouver les informations sur votre site, il y a un site internet.
3: C'est ça, yamatomangafest.fr.
1: Parfait, merci beaucoup d'avoir été avec
2: merci
1: nous aujourd'hui.
2: À vous.
1: Je vous souhaite une bonne journée.
3: Merci.
2: Merci.
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0: 17h sur Radio Cactus, bienvenue si vous nous rejoignez. Et voici tout de suite le journal international de RFI.
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2: Il est 17h à Paris, 15h en temps universel. C'est l'heure du journal présenté par Gilles Moreau. Bonjour Gilles.
3: Bonjour Anne-Cécile, bonjour à tous. Dans l'actualité du nouveau, dans l'enquête de la justice française sur le génocide au Rwanda, la Cour d'appel de Paris a infirmé le non-lieu prononcé en faveur d'Agathe Abiarimana, l'ancienne première dame, et demandé la poursuite des investigations à suivre dès le début du journal. Les ministres chinois et iraniens des Affaires étrangères se sont rencontrés à Pékin. La Chine réclame l'arrêt complet des hostilités au Moyen-Orient. L'Iran dit qu'il continue d'étudier une proposition de règlement américaine. Le paquebot touché par une épidémie mortelle d'antivirus est toujours bloqué au large du Cap-Vert avec 150 personnes à bord. L'OMS l'assure, le risque de contamination en dehors du navire est très faible. Football qui pourra affronter Arsenal en finale de la Ligue des Champions. 8 jours après leur match épique, le Bayern de Munich et le Paris Saint-Germain se retrouvent ce soir en Bavière. La Cour d'appel de Paris a donc infirmé aujourd'hui le non-lieu accordé l'an dernier à l'ex-première dame du Rwanda, Agathe Abiarimana, née Kanziga. La chambre de l'instruction est revenue sur ce non-lieu et renvoyé l'affaire devant le juge d'instruction. Lisa Fabian, bonjour, vous êtes en direct de la Cour d'appel de Paris.
4: Bonjour.
3: Cette décision, Lisa, relance donc la machine judiciaire contre l'ancienne première dame rwandaise.
4: Effectivement, en août dernier, rappelons-le, deux magistrates parisiennes avaient estimé qu'il n'existe pas de charge suffisante contre Agathe Abiarimana, dont leur ordonnance, l'ancienne première dame rwandaise, était présentée non pas comme auteur du génocide, mais bien comme une victime, je cite, de l'attentat mortel contre l'aéronef de son mari, Juvénal Abiarimana, le 6 avril 1994. Une décision erronée, selon la chambre d'instruction de la Cour d'appel, qui a infirmé aujourd'hui ce non-lieu et renvoyé l'affaire devant les juges d'instruction. Les motivations écrites de cette décision seront transmises par la suite aux avocats, mais le Conseil de la Fédération internationale des droits de l'homme, maître Patrick Baudouin, s'est félicité d'une victoire pour la vérité, pour la justice et contre l'impunité qui prévalait depuis des années. Selon lui, les parties civiles souhaitent maintenant que des actes complémentaires réellement efficaces puissent être accomplis par les magistrats instructeurs, a-t-il déclaré. De nouvelles auditions et des investigations sur place au Rwanda notamment. Pour l'instant, Agathe Abiarimana a toujours le statut de témoin assisté et elle n'est pas mise en examen, souligne son avocat Philippe Meillac. Celui-ci s'est agacé tout à l'heure d'une procédure qui s'enlise depuis 20 ans alors que sa cliente est désormais âgée de plus de 83 ans.
3: Lisa Fabian, en direct de la Cour d'appel de Paris, merci à vous. Également dans l'actualité, la visite à Pékin d'Abbas Araghchi, le ministre iranien des Affaires étrangères. Il s'est entretenu ce matin avec son homologue, l'occasion pour ce dernier de réclamer à nouveau l'arrêt complet des hostilités au Moyen-Orient et d'appeler les États-Unis et l'Iran à rouvrir le plus vite possible le détroit d'Ormuz. C'est une urgence pour la Chine, on le sait, lourdement impactée par le blocage. Plus de la moitié de ses importations de pétrole provient du Moyen-Orient et transite par ce point de passage stratégique. C'est aussi une urgence pour l'Iran, dont l'économie dépend largement de ses exportations d'hydrocarbures. Noé Pignède.
5: Pékin et Téhéran partagent le même objectif, rouvrir le détroit d'Ormuz, mais pas au prix d'un mauvais accord avec les États-Unis. Marc Julienne est directeur du Centre Asie de l'IFRI.
6: Pour les intérêts de Pékin, il ne faut pas que l'Iran accepte absolument n'importe quoi, puisqu'il y a quand même aussi un enjeu de rapport de force, d'équilibre des puissances au Moyen-Orient. Et donc, de ce point de vue, vis-à-vis des États-Unis, la Chine soutient l'Iran. Mais en revanche, on a vu ces dernières semaines que la Chine aussi appelait l'Iran à débloquer le détroit. Le problème, c'est que le détroit, aujourd'hui, il est plus seulement bloqué par les Iraniens, mais aussi par les Américains.
5: La Chine se rêve en arbitre entre Washington et Téhéran, mais officiellement, pas question d'influencer son allié iranien.
6: La Chine dit d'elle-même qu'elle est une puissance qui n'interfère pas. Elle dit la même chose sur la Corée du Nord, elle dit la même chose sur la Russie. De toute façon, l'Iran et la Chine se tiennent, puisque certes, la Chine voudrait réouvrir les approvisionnements de pétrole qui vient en bonne partie d'Iran, mais pas que, hein, qui vient aussi de tous les pays de la région. Mais dans la mesure où la Chine importait jusqu'à 80% du pétrole iranien, c'est un manque à gagner décisif, voire vital, pour l'économie iranienne.
5: Toute la question maintenant, c'est de savoir combien de temps les deux pays peuvent tenir. Leur population voit les prix flamber, mais leurs économies sont très résilientes. Côté iranien, on a l'habitude des crises et des blocus. Et côté chinois, la diversification des approvisionnements et des sources d'énergie permet de limiter la casse. Autant d'avantages dans le bras de fer avec les États-Unis.
3: C'était Noé Pignède. À Téhéran, le porte-parole de la diplomatie iranienne déclare qu'une proposition américaine pour mettre fin à la guerre est toujours en cours d'examen. Et puis côté français, une initiative de l'Élysée. La France propose aux États-Unis et à l'Iran de traiter la question d'Hormuz à part du reste du conflit et des négociations, car cette question est d'intérêt commun, explique l'Élysée. Dans le Golfe, la situation reste très tendue. L'armateur français CMA-CGM a confirmé ce matin que son porte-conteneur San Antonio avait été attaqué hier dans le détroit d'Ormuz. L'attaque a fait des blessés parmi les membres de l'équipage qui ont été évacués et soignés et a occasionné des dommages au navire, ajoute dans son communiqué l'armateur français. La guerre du Golfe a fait flamber les prix du kérosène, obligeant les compagnies aériennes à augmenter leurs tarifs. Conséquence, les clients ayant déjà réservé leur vol risquent de payer une surcharge carburant. C'est le cas d'Elora, jeune femme qui a acheté son billet Lille-Toulouse 80€. Or, le lendemain, elle a reçu un mail de la compagnie Volotea l'informant d'une augmentation de 14€. Jointe par Laurence Théo, l'étudiante dit ne pas accepter cette pratique.
7: J'ai été extrêmement fâchée qu'on puisse augmenter après l'achat. Si je prenais ce vol-là, c'est que j'avais pas le choix. Et donc, en fait, je le prends super mal. En fait, 14€, c'est plus de 10% du billet quand même. Enfin, 14€, ça peut me faire manger 14 fois au rue. Par exemple, si vous achetez, je sais pas de l'essence, vous allez l'acheter aujourd'hui parce que vous avez peur que demain ça augmente. Le principe, c'est que normalement, si vous allez à la pompe aujourd'hui, demain on va pas vous rappeler en disant en fait hier vous avez payé moins cher, mais aujourd'hui ça coûte plus cher. Donc est-ce que vous pouvez nous redonner la différence ? Et pour moi, je l'ai un peu vécu comme ça.
8: Vous allez faire une lettre de réclamation ?
7: Je me suis renseignée pour savoir si c'était légal et oui, j'aimerais bien protester parce que je me suis dit que 14€ pour moi c'est beaucoup, pour des personnes c'est peut-être pas, enfin on s'en fiche. Mais pour moi, chaque euro compte.
3: Et Laura, cliente d'une compagnie aérienne. L'armée israélienne avait appelé à l'évacuation de 12 villages du sud du Liban avant de lancer des frappes sur des positions du Hezbollah, des frappes qui ont commencé ce matin. Le Liban fait état de 4 morts dans l'est du pays. Le paquebot de croisière, touché par une épidémie mortelle d'antivirus, est toujours bloqué au large des côtes du Cap-Vert avec près de 150 personnes à bord. Un couple néerlandais et un ressortissant allemand qui se trouvaient à bord sont décédés, tandis qu'un ressortissant britannique est hospitalisé en soins intensifs en Afrique du Sud et qu'un autre passager testé positif est lui soigné à Zurich. Selon l'Organisation mondiale de la santé, l'OMS, le risque de contamination en dehors du navire est très faible. En France, des scientifiques ont découvert comment protéger le cerveau humain des organophosphorés. On trouve ces substances chimiques dans des pesticides, mais aussi dans des gaz utilisés comme des armes de guerre. Les médecins disposaient déjà de traitements d'urgence pour sauver les vies, mais jusqu'à maintenant, les conséquences d'une telle exposition sur le cerveau n'étaient pas prises en charge. C'est désormais chose faite. Stéphanie Schuller a joint les auteurs de l'étude.
9: En cas d'accident agricole ou industriel ou à la suite d'une attaque chimique, des personnes peuvent être victime d'une intoxication massive aux organophosphorés. Les conséquences sur le cerveau sont alors immédiates, explique Cyril Orsay, professeur de neurosciences à l'Université de Caen.
10: Après une exposition à ces agents toxiques, on a une inflammation cérébrale qui va s'installer. Et cette inflammation, c'est un petit peu comme si un moteur tournait à sur-régime sur une voiture.
9: Cette hyperactivité du cerveau provoque
11: des troubles cognitifs très importants qui vont être de type épileptique, démence et qui peuvent conduire jusqu'à la mort.
9: Explique Denis Vivien, professeur de biologie cellulaire. Mais les scientifiques ont trouvé la parade. Un anticorps, le glunomap, capable de stopper net ce processus d'emballement cérébral.
11: Il va réduire le niveau d'activité de ces neurones. Donc en gros, on va les mettre un peu en sommeil Et le fait de les mettre en sommeil va les protéger de la souffrance de l'agent toxique.
9: La version humanisée de l'anticorps, c'est-à-dire celle utilisable chez l'humain, est actuellement en cours de développement. À terme, il pourrait également bénéficier aux agriculteurs exposés à certains pesticides qui contiennent des organophosphorés. Leur cerveau montre les mêmes symptômes, mais qui mettent plus de temps à se manifester.
3: C'était Stéphanie Schuller, enfin dans l'actualité politique. Les anciens premiers ministres d'Emmanuel Macron s'activent en vue de la présidentielle. Elisabeth Borne annonce qu'elle quitte la direction du parti macroniste Renaissance. Elle se dit en désaccord avec la ligne de Gabriel Attal. Celui-ci tente de déloger Édouard Philippe de son rang actuel de favori du bloc central dans la course à l'Élysée, donc dans un an. Bonne journée sur RFI. Elle continue avec Sur le pont des Arts, présenté aujourd'hui par Chantal Leroux.
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1: Bonjour à tous et bienvenue pour votre magazine Cactus Mag. Aujourd'hui, je suis en compagnie de Joanie et Samantha pour parler du Yamato Manga Fest. Bonjour.
2: Bonjour.
1: Est-ce que vous pouvez vous présenter et présenter votre rôle au sein du festival ?
3: Alors, moi c'est Joanie, je suis le créateur de ce festival. Tout simplement.
2: Bah, moi, c'est Samantha et je m'occupe de tout ce qui est publicitaire et organisation au niveau des exposants. Et puis aussi, je m'occupe de recruter toute la programmation.
1: Et comment est née cette idée de créer ce festival ?
3: Alors, en fait, l'idée est venue que je suis moi exposant depuis maintenant quelques années. Et on s'est connus, Samantha et moi, sur des événements. Et puis on a sympathisé. Et puis un jour, à la force de faire les comptes, je me suis aperçu que j'étais dans le rouge, que les salons ne correspondaient plus trop à ce que moi je voulais que ça soit. Donc, comme je savais qu'elle était disponible, j'ai pris mon téléphone, je l'ai appelé, j'ai dit tu sais quoi, je peux avoir une salle, on va se lancer.
1: Et ça, c'était il y a combien de temps ?
3: Ça va bientôt faire 10 mois qu'on s'est lancé sur le premier, qui a été semé en auxois, qui a été une très belle réussite. On a fait 1500 entrées pour une ville de 3000 habitants.
1: Donc, quasiment un sur deux.
3: Voilà. Donc, Madame le maire et le premier adjoint ont été très surpris de ce que c'était. Donc, en fait, on a décidé de recréer le salon comme il y a à peu près 10 ans en arrière, c'est-à-dire au début des salons, où tout tournait autour des exposants, des vendeurs, des créateurs, et beaucoup moins aux côtés des invités comme tournent maintenant tous les gros salons, quoi, tout simplement.
1: Et votre salon s'appelle le Yamato Manga Fest. Qu'est-ce que ça veut dire ?
3: Ah, c'est un nom qui a été recherché. Yamato, c'est le nom de l'ancienne capitale du Japon. Voilà. Manga, bah le manga, voilà, fest. Donc voilà, c'est vrai que c'était surtout le mot Yamato qui a été très recherché. Je voulais quelque chose de très symbolique, très japonais, parce que je suis un très accro du Japon, donc où je me déplace régulièrement, plus trop en ce moment, mais sinon ouais, j'y vais régulièrement. Donc voilà, fallait vraiment quelque chose qui soit un peu dans l'esprit que je voulais. Et c'est vrai que j'ai l'avantage de travailler avec Samantha, où qu'on a vraiment la même vision, la même envie d'avancer dans la même direction. Donc voilà, et c'est vrai que le salon a été un peu plus, comment dire, au départ je voulais faire quelque chose de tranquille, gentil, et en fin de compte on s'est fait rattraper et c'est parti en cacahuète et c'est devenu beaucoup plus gros, beaucoup plus animé qu'était prévu à la base, dans le mieux, hein. Mais voilà, et c'est vrai que, et je crois que plus les salons avancent et plus on se lâche de plus en plus, donc comme là, sur Paris Mondial, il y a des petites nouveautés qui vont arriver, qui n'étaient pas là avant, donc...
1: Est-ce que votre salon, il est pensé comme une immersion dans la culture japonaise ? Est-ce qu'on voyage vraiment à travers votre salon ? Est-ce que c'est plutôt une succession d'animations qui permettent de découvrir cette culture-là ?
3: Je pense que c'est un peu les deux. Samantha essaie énormément de trouver des créateurs, parce qu'on a énormément de créateurs, hein. On est très focalisé sur les créateurs, qui sont dans l'esprit japonais. Donc ça, c'est vrai qu'elle galère assez là-dessus, donc elle nous trouve beaucoup de choses. Les animations, là, on va avoir un peu de K-pop, on va avoir des arts martiaux, on va avoir des langues japonaises. Vous voyez, on tourne vraiment sur la culture propre. On peut, mais faut aussi que ça reste accessible. Faut pas trop rentrer dans la culture pour que les gens puissent s'immerger. Mais voilà, faut trouver une petite dose entre les deux. Et c'est vrai que ça, je pense que ça se matche bien pour l'instant et on va continuer.
1: Et comment est-ce que vous avez construit cette programmation justement pour équilibrer entre immersion et en même temps rester accessible à tous ?
2: Bah là, on a plutôt recherché à avoir des animations qui durent déjà moins d'une heure pour éviter déjà de noyer nos visiteurs que sur le plan de la scène et oublier tout ce qui est à côté, c'est-à-dire les créateurs, les vendeurs. Il y aura plusieurs pôles qui sont en animation continue, notamment le rétro gaming ou des petits ateliers, voilà, qui eux sont libres d'accès comme un espace Pokémon qui pourra permettre les échanges. Et sinon, au niveau de la programmation, on part plutôt, on a une conférence sur le voyage de Chihiro. On essaye vraiment d'axer les choses sur la culture, mais une culture globale qui peut intéresser vraiment les plus jeunes et les plus aguerris dans la culture.
1: Et donc pour vos festivals qui se déroulera le 9 et 10 mai, quels sont les temps forts ? J'ai vu qu'il y avait par exemple un escape game. Est-ce que c'est un des temps forts de votre programme ?
3: Alors escape game, Je pense que c'est quelque chose qu'on a voulu rajouter il n'y a pas très longtemps, c'est de clencher dessus. Je suis en train de le finaliser d'ailleurs. Je pense que pour moi, le plus temps fort, ce sera le K-pop qui sera là. C'est vrai que c'est quand même quelque chose qui est très à la mode. Donc on a un petit groupe de jeunes qui vient justement faire une belle petite choré dessus. Même le voyage de Chihiro, je pense que c'est quand même un manga qui est quand même assez culte. Hein. Donc,
2: On a la chance aussi d'avoir la venue de Loïc Inio, qui est un mangaka parisien, qui lui nous suit depuis notre première édition à Saumur en Auxois. Il nous a vraiment guidés aussi dans cette démarche d'accueillir des mangakas qui peuvent être plus ou moins connus, leur permettre une meilleure visibilité. Donc il nous a fait un retour assez positif sur le premier à Saumur en Auxois, ce qui nous a permis aussi de nous aiguiller. Et on écoute énormément les retours exposants comme les retours visiteurs. Et c'est pour ça que, comme disait Joanie tout à l'heure, ce qui devait être petit grossit de plus en plus en écoutant vraiment tous les parties, on va dire, les visiteurs, les exposants, nous, notre ressenti également, les prestataires qui viennent aussi sur nos événements, toute la partie food truck, alimentaire également. Donc voilà, on essaye de dynamiser ça de manière plus positive à chaque fois.
1: Et à qui s'adresse votre festival? Plutôt aux enfants, aux adultes, finalement à tout le monde? C'est qui le public?
3: Le but, c'est vraiment que, en fait, notre règle d'or, c'est que les gens, quand ils sortent avec le sourire. Voilà. Le but, c'est dire, waouh, j'espère que vous revenez l'année prochaine. Voilà. C'est vraiment ce qu'on se focalise à faire, c'est ce qui a marché à Saumur en Auxois. Et j'espère que ça sera pareil ici.
2: On essaye vraiment de toucher toute la famille, autant dans les animations, autant dans le poids culturel, autant dans les exposants. Voilà, on essaye qu'une personne, on va dire que le petit enfant avec ses parents et les grands-parents, chacun puisse s'y retrouver et avoir une petite carte identitaire dans le salon.
1: Donc c'est possible même de ne pas du tout connaître la culture japonaise et de trouver de quoi se satisfaire à votre salon.
3: Oui, parce qu'on a vraiment des créateurs et des vendeurs de qualité. Donc ils se démènent tous énormément pour préparer l'événement. Donc je pense qu'il y a de quoi se faire plaisir.
1: Comment est-ce que vous avez choisi vos invités ?
2: Alors, au niveau des invités, déjà, on se focalise beaucoup sur le local, comme on expliquait tout à l'heure. Donc, on va aller vers les mairies et on leur demande souvent s'ils ont des associations locales qui font, par exemple, du langage japonais ou des arts martiaux un peu très typiques au niveau des arts japonais. S'il y a des cours de calligraphie, voilà, on va donner une petite liste et on travaille déjà sur le local. Et puis après, comme je vous expliquais, on a des mangaka où on a des personnes comme Studio Asgard, ouais, en rétro gaming, qui eux nous suivent un peu partout. Mais voilà, si on trouve en local, on va vraiment privilégier ce corps-là afin de pouvoir faire travailler et profiter aussi, parce que c'est un événement qui met en lumière. On a notamment ce mur en Auxois, on avait eu une professeure de japonais qui depuis a rempli, on va dire entre guillemets, un peu plus ses carnets de cours de japonais suite à sa venue au Yamato, ce qui a été le cas également aussi pour un autre c'était un club d'arts martiaux et eux, pareil, ont eu des adhérents suite à leur venue. Ça peut permettre, vraiment de dynamiser tout ce qui est local.
1: Et j'ai vu aussi que vous aviez le cosplay qui allait être bien représenté, oui, pardon, lors de votre événement. Comment ça se fait? Qu'est-ce qui va se passer à ce niveau-là?
3: Alors, le cosplay, pour moi, c'est quelque chose qui est impossible de ne pas avoir dans un salon du manga. C'est quand même très présent au Japon. Et voilà, on voulait vraiment créer un concours de cosplay, mais pas rentrer dans la rigueur non plus des concours officiels. Voilà, c'est un concours qui est ouvert à tout le monde. Que vous créiez votre costume, que vous l'achetiez, vous pouvez venir défiler sur scène, faire votre chorégraphie avec votre musique. Voilà. Après, nous, on offre 180€ de lot. Voilà. En fait, on offre des bons d'achat. Et les bons d'achat, en fait, ils sont dépensables sur les stands du Yamato.
2: Toujours créer une boucle.
1: Et j'ai vu aussi que votre concours de cosplay était animé par Olivier France. Qui est-ce ?
2: Alors, c'est le président de l'association No Toxic Cosplay. C'est une association qui est très portée sur les valeurs du cosplay dans la France et dans le monde aussi. Il représente un petit peu toutes les personnes qui ont pu subir de la critique, des personnes qui n'ont pas osé monter sur scène parce que justement, il y a, comme il disait, dans les concours de très forts jugements, c'est assez lourd et c'est tout ce que nous, on voulait éviter. On veut que ça reste convivial, très social et puis ça peut aussi aider ces jeunes qui sont timides et qui n'osent pas se lancer par peur de confiance en eux. Ils sont vraiment là dans cette démarche-là de pouvoir les aider et on avait des valeurs communes. Du coup, on a décidé de les prendre. C'est eux qui vont gérer toute la partie animation du concours.
1: D'accord, donc vous avez quand même construit quand même une programmation qui est riche, qui est variée. Quels défis vous avez rencontrés pour cela?
2: Alors, c'est un petit peu tout le défi. Hein.
3: Ouais, je crois que c'est tout un ensemble. Ouais. C'est pas que.
2: C'est de trouver vraiment des acteurs qui sont en cohésion avec nos valeurs. C'est vraiment avoir ces exposants. Voilà, c'est une harmonie. Avoir les exposants qui sont dans la même dynamique que nous. On veut pas de conflits. On veut pas. Il y a pas un stand mieux que l'autre. Il y a pas un concurrent du cosplay mieux que l'autre. Voilà, on veut vraiment et trouver des gens qui sont pas toujours dans ce combat-là. C'est pas si facile que ça, finalement.
1: Et est-ce que vous allez programmer d'autres festivals en France?
3: Alors oui, on a déjà Clamcy qui...
2: Le 12 et 13 septembre, à Clamcy.
3: Après, on va retourner à Semur en Auxois.
2: Le 31 octobre et 1er novembre pour une édition spéciale.
3: Et d'autres arriveront peut-être encore en fin d'année si j'arrive à classifier correctement les dates. Sinon, ça sera d'autres salons encore en plus l'année prochaine.
1: Et du coup, maintenant, est-ce que vous vous y consacrez complètement dans votre vie professionnelle?
3: Ah, moi, oui.
2: Pareil. Moi, je suis à mon compte, donc oui.
1: Donc, si on veut aller voir votre salon le week-end du 9 et 10 mai, où est-ce qu'on va? À quelle heure? Et qu'est-ce qu'on y retrouve?
2: On se retrouvera donc à partir de 9h30 le samedi jusqu'à 18h et à partir de 10h jusqu'à 17h le dimanche à l'espace Parodien à Paray-le-Monial.
1: Il y a des animations en continu toute la journée?
2: Oui, en termes d'animation, on continue sur toute la journée. On a notamment un graffeur qui va venir réaliser une fresque tout au long de cette journée. On aura également un espace Pokémon, un photographe aussi qui pourra couvrir l'événement et prendre des photos sur la demande des visiteurs ou même des cosplayers. On a également Furnia, c'est une furie. Qui va venir également pour faire de la déambulation dans tout le salon et un pôle rétro gaming qui est lui en continu également où les personnes peuvent essayer des consoles de toutes générations confondues depuis les premières consoles. C'est en libre service et c'est souvent là qu'on rencontre les générations toutes mélangées, on va dire les papas qui montrent ou les mamans à leurs enfants ou les grands-parents, il y a beaucoup d'échanges autour du rétro gaming.
1: Et au niveau des tarifs?
3: Alors, au niveau des tarifs, on est à 5€ sur l'entrée classique, 3€ sur le cosplay, gratuit pour les moins de 12 ans et les PMR. Voilà. Et on a un pass week-end qui est
2: à 8€.
3: Voilà. Donc, on est vraiment sur des tarifs bas. C'est vraiment voulu pour que tout le monde puisse venir se faire plaisir et se faire plaisir aussi dans le salon.
1: Donc si vous voulez retrouver le Yamato Manga Fest, rendez-vous le 9 et 10 mai au centre associatif Parodien de Paray-le-Monial. Et oui. Si on veut retrouver les informations sur votre site, il y a un site internet.
3: C'est ça, yamatomangafest.fr.
1: Parfait, merci beaucoup d'avoir été avec
2: nous
1: aujourd'hui.
2: Merci à vous.
1: Je vous souhaite une bonne journée.
3: Merci.
2: Merci.
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0: Précédemment, dans Tous en scène.
1: J'ai les foies qu'il vous faut. Charcuterie, gratte-lard.
2: Mais ferme-la, Marcel, on s'entend plus penser.
3: Dis donc, j'ai pas rêvé. Tu m'as bien appelé la grosse tout à l'heure.
2: Et alors, y'a que la vérité qui blesse.
3: Oh, la grosse. Alors là, c'est l'hôpital qui se fout de la charité, hein.
2: Si c'est des moules qui vous intéressent, la petite dame, prenez-les chez moi. Elles sont moins chères.
3: C'est pas vrai. Elles sont au même prix. Regardez.
2: Bon, si tu veux, elles sont au même prix.
3: Ah.
2: Elles sont au même prix. Seulement toi, pour le même prix, t'en mets deux fois moins dans le panier des clients.
3: Oh, menteuse. Calomnieuse. Venez me voir, Mame Dubec. C'est qu'une menteuse.

0: alors, ces moules, je vous en mets combien de litres?
1: Oh, mais vous allez rien mettre du tout! Ni l'une, ni l'autre! Non, mais moi, j'en ai ras-le-bol de vous entendre vous chamailler comme des chiffonnières! Moi, je peux pas me concentrer sur quoi que ce soit! Allez, en voilà assez! Je vais m'acheter un beefsteak, là!
0: Et voilà! T'es contente? Tu m'as fait perdre une cliente!
2: Et là! Doucement, les basses, hein! C'est moi qui l'ai perdue, cette cliente! Parce que, de toute façon, c'est à Bibi qu'elle aura acheté quelque chose!
0: Cause toujours, tu m'amuses!
2: Et toi, tu me saoules! Voyez mes crevettes! Achetez mes belles crevettes!
0: Bah, tu vends des crevettes à présent? Ah bah ça, c'est le bouquet! Je croyais qu'on avait un arrangement! Comme quoi, t'avais l'exclusivité des poulpes, et moi, celle des crevettes!
2: Un arrangement? Tu crois au Père Noël? Achetez mes crevettes! Des crevettes toutes roses, roses comme mes cuisses! Achetez mes crevettes! Ah bah tiens! V'là le beau Marcel! Ah bah dis donc, toi, dès que t'entends parler de cuisses, tu rappliques, hein?
3: Bah, je suis pas dans le cochon pour rien, hein! Mais chut! Ma femme pourrait entendre! Elle aime pas qu'on blague avec ça!
2: Mon pauvre Marcel! Y a pourtant que ça qui fait rire, hein!
3: Bah, je sais bien!
2: En tout ce qui commence par C, en règle générale, ça fait rigoler. Je vais pas tout énumérer, mais regarde, cocu, caca, couillon, cuisse.
0: Surtout les tiennes de cuisse, mais c'est sûr qu'elles font rigoler.
2: Quoi? Surtout les miennes.
0: Tu parles, mais des vraies cuisses de méduse.
2: Oh, non mais t'as vu les tiennes? Et ta poitrine, tiens? Ah, on va demander à un connaisseur, la charcutaille. T'as vu sa poitrine? Hein? Des seins de poulpe qui tombent dans les godasses. Et ses bras? Non mais t'as vu ses brandillons? Des tentacules de calmar.
0: Ça y est, t'as fini ton numéro, Grabos?
2: Boudin.
0: Cajot.
2: Planouille. Ah
3: Eh ben, oh, les sorciamoises, là, toujours aussi amies à ce que je vois.
2: Oh, mais je peux pas me l'encadrer, mon pauvre Marcel.
0: Moi non plus. Remarque, pour l'encadrer, faudrait déjà un sacré cadre. Non, mais t'as vu le tableau?
2: Oh, non, mais tu t'es regardé, pauvre tarte.
0: Et toi, espèce de congre.
3: Allez, c'est reparti pour les gentillesses.
0: T'as raison de venir ici, mon petit Marcel. Chez elle, il n'y a pas l'anchois.
2: Ah, l'anchois, ouh, ce que je me marre. Laisse Marcel tranquille, c'est mon client.
0: Ah bah ça, c'est pas marqué sur son front, hein.
2: Peut-être, mais c'est quand même mon client.
3: Mais arrêtez quoi, on dirait une dispute de mère maquerelle.
2: N'est-ce pas Marcel que t'es mon client?
3: Bah, tu sais, je suis un peu le client de tout le monde ici. Je veux pas faire d'histoire, surtout étant moi-même commerçant.
2: T'as compris la Merloc? Laisse mon client.
0: Oh, toi, on t'a pas sonné, hein. Reste sous le lit.
2: Oh, attention, hein.
3: Ouh, fais pas chaud ce matin, hein. On se les caille, hein.
2: On se les caille, ouais. Ah, je te dirais que, question de se les cailler, nous, les marchandes de poiscailles, ça nous connaît, hein. On se les caille tous les jours. Zoui, zoui, zoui, zoui, zoui, zoui, zoui, zoui, zoui.
3: Bah, c'est surtout cette humidité qui est désagréable, hein. Ça vous transperce jusqu'aux os.
2: Oh, en parlant d'humidité, ça me rappelle une histoire. Et une histoire vraie, hein. Je connaissais un type qui vivait dans une baraque tellement humide qu'il avait mis un panneau dans son salon « Défense de péché ».
0: Tu nous préviendras quand il faudra rire.
2: Après la virgule, eh, patate.
0: Eh bien moi, j'en connais une bien meilleure. C'est l'histoire d'une bonne femme qui s'appelait Maillard, de son nom de jeune fille. Elle s'est mariée avec un Colin.
2: Et alors, Zorro est arrivé?
0: Eh ben, ça fait Colin Maillard.
2: Ah, et où c'est qu'il faut rire?
0: À la majuscule, gros tas de Saint-Doux.
2: Oh, Saint-Doux, Saint-Doux, oh, mais c'est la première fois qu'elle me fait un compliment.
0: Alors, mon petit Marcel, qu'est-ce que je te mets?
3: Ben, tout à l'heure, j'avais une petite envie d'huître. Des fines de clair.
0: Des fines de quoi?
2: Non, mais t'as les portugaises en sablé. Il t'a dit des fines de clair.
0: Ben, je suis désolée, Marcel, mais moi, j'ai pas ça, hein, des fines de clair.
3: Ah, dommage. T'en as, toi, des fines de clair?
2: Non, Non, non, mais j'ai des belons extra.
3: C'est des fines de Claire, j'aurais voulu. Tant pis. T'as des turbos ?
2: Hé, Marcel ! Si tu veux des turbos, c'est à Maisy qu'il faut t'adresser.
0: Oh, mais tu vas pas nous lâcher les baskets 5 minutes ?
3: T'es la spécialiste des turbos ?
2: Un peu, mon neveu, hein. Tiens, regarde. C'est pas des beaux turbos, ça ?
0: Oh, mais t'as vu, Marcel ? Il y en a un à gauche qui a une remontée de gasoil.
2: Oh là, mais ferme-la, toi ! Bon, alors ? Tu te décides ?
3: Bof, bah, je sais pas finalement.
2: Ah bah ouais, hein. T'es pas fixé quoi, hein. Maman, t'as pas fait de liste, hein. T'es paumé. Eh ben, t'as tort pour le turbo. Parce que le turbo, c'est bon. C'est bon pour le moral. C'est bon pour le moral. C'est bon pour le moral.
0: Oh, c'est bon pour le moral. Il manquait plus que ça.
2: C'est bon.
0: Elle chante.

0: un cyclone si tu continues. Bah d'ailleurs, tu chantes complètement fou. Ne fais pas dans le ton.
1: Quoi? Qu'est-ce que tu me chantes là? Je suis pas dans le ton. Je suis dans le ton, la sardine, le hareng, jusqu'au cou, toute la sale journée. Alors à d'autres.
2: Hé, il nous arrive de l'accompagner.
1: Qui ça?
0: Marie-Belle.
1: Oh, l'enquiquineuse.
0: Oh, personne.
1: Oh, c'est pas vrai.
0: Reste là, Marcel. Celle-là, elle vaut le jus.
3: Oh, mais je la connais, la Marie-Belle. Elle vient souvent à la boutique. Elle y était encore tout à l'heure. Elle a un petit grain.
1: Un petit, non, mais t'es modeste, hein.
3: Ce matin, la vie qu'elle a amenée à la boutique, pour finalement n'embarquer qu'une malheureuse tranche de jambon, hein. Elle m'a demandé si j'avais des pieds de porc. Je me suis échiné pendant un quart d'heure à lui dire que je n'avais plus de pieds de porc, mais que j'avais une épaule de premier choix. Ben non, c'est des pieds de porc qu'elle voulait. Et ben elle est repartie avec une tranche de jambon, hein. Et je me demande si en plus, elle est pas un petit peu obsédée, non?
1: Non mais t'es vraiment sûr qu'elle vient par ici, hein?
2: Chut, la voilà!
4: Bonjour!
1: Bonjour!
3: Bonjour!
1: Et c'est pour ma pomme.
4: Il est bien frais, votre poisson.
1: Bah, eh, je veux qu'il est frais. Ma boutique, c'est peut-être pas le Pérou. Ou le Mérou, comme vous voudrez. Mais le produit est frais, en tout cas.
4: Alors, qu'est-ce qu'il me faut? Voyons. Un soutien-gorge à balconnet. C'est pas ici. Un porte-cartel non plus. Une culotte bouffante. Ah, avec la culotte bouffante, on s'approche de l'alimentation.
3: Demain, revenez me voir à la boutique. Je vous taillerai un morceau dans la culotte, si vous voulez.
4: Un concombre, ben c'est pas ici non plus. Ah, ça y est, poissonnerie. Alors, mettez-moi un demi-litre de légère.
1: Des légères?
4: Enfin, je crois que c'est ça.
1: Des légères?
0: Oh, mais c'est sûrement des palourdes qu'elle veut.

0: Ah oui, c'est ça. Oh ben, on va pas jouer sur les mots, hein. Légère, pas lourde. Mettez-moi un demi-litre de palourde, si vous préférez, et on n'en parle plus.
1: Et avec ceci?
0: Il y a des laitances dans votre poisson.
1: Ah, ça, vous m'excuserez la petite dame, mais je suis pas allée voir, hein.
0: Parce que les laitances de poisson, ben, c'est aphrodisiaque. Je vous le dis, hein, au cas où vous ne le sauriez pas. Les laitances de poisson, les amandes, les truffes et le gingembre, eh ben, c'est aphrodisiaque. Essayez, vous verrez. Votre mari vous reconnaîtra pas. Une vraie bombe sexuelle.
2: Une bombe de 200 mégatonnes, pas moins.
0: Ce midi, je fais des œufs. Et je sais pas quoi faire avec.
1: Vous faites des œufs?
0: Bah oui.
1: Alors, prenez des coques, la petite dame.
3: À suivre.

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De tous les objets moldus qui existaient, vous vous demandez encore pourquoi Arthur Weasley a choisi le canard en caoutchouc pour celui qui l'intrigue le plus ? Ça tombe bien, nous aussi.

0: Eh bien, bonsoir tout le monde et bienvenue pour une nouvelle émission en direct sur Radio Cactus. Vous écoutez le Cactus fait son cinoche en compagnie de Seb et Anto. Comment ça va, Seb ?
1: Très bien, bonsoir, bienvenue.
0: Bienvenue tout le monde et nous avons la guest star de l'émission. Elle n'en est pas à son premier coup d'essai.
1: C'est régulière.
0: Oui, tout à fait. Je pense que tu es notre invité qui est venu le plus souvent. Donc on a toujours un grand plaisir à te recevoir, ma chère Marina.
2: Bonsoir tout le monde.
0: Marina qui devait être accompagnée ce soir de Sarah et Lola, pardon, qui malheureusement ont eu un empêchement. Ça sera avec toi du coup ce soir et on souffre déjà.
2: Oh, qu'est-ce que je devrais dire alors?
1: Donc Anthony, ce soir dans le Cactus et son Cinoche, quel est le film que tu avais donc choisi?
0: Alors au départ j'avais choisi Sister Act, juste le premier, et en fait... tu m'avais demandé de coller le 2 avec et de lancer le défi. Le 1, le 2, quel est le meilleur? Donc du coup, ce soir, on débrief de la saga Sister Act. Et je pense qu'on peut se remettre dans le bain avec la bande-annonce du numéro 1 et ensuite, on revient vers vous pour un débat.
3: Jamais de sauver une âme.
4: C'est absurde. Ce n'est pas quelqu'un qu'on peut cacher. Alors on ne peut pas ne pas la remarquer, on ne voit qu'elle.
5: On dirait un pingouin, regardez-moi!
6: Je voudrais dire un grand bonjour et saluer sœur Marie-Clarence.
5: C'est vraiment un fait ce truc, c'est vraiment un chien!
4: Il y a trois vœux que toute religieuse se doit de respecter. Le vœu de pauvreté, le vœu d'obéissance et le vœu de chasteté.
7: Alors là, je m'arrache.
8: Hé, ma sœur, vous en attendez encore beaucoup de vos copines? Si ça devient un bar de frangine, alors là, je m'arrache.
5: Il doit bien y avoir quelque chose que je peux faire sans me casser les ongles et sans gêner personne.
4: Vous ferez partie de la chorale.
5: La chorale?
6: On est vraiment nuls, hein?
7: Ça va être l'enfer.
9: Ne m'en parlez pas.
5: On va mettre du rock dans ce bazar.
6: Et si j'oublie les paroles?
7: T'iras en enfer.
10: On pourrait faire un clip, non?
11: Vous êtes une pionnière.
12: Elle est une bonne sœur, non, non.
4: Vous avez corrompu la chorale tout entière.
5: Vous savez, j'ai chanté à Las Vegas. Là-bas, ce qui compte, c'est de faire le plein.
6: Ce que j'aime le plus, c'est chanter.
5: C'est mieux qu'un esquimau.
6: C'est même mieux que le printemps.
5: S'envoyer en l'air. Non, enfin, c'est ce qu'on dit.
11: Sister Act.
7: Nous serons toujours ensemble.
10: C'est ce que Diana Ross disait.
1: Donc, re-bienvenue sur le Cactus chez son Cinoche. Donc là, Anthony, on vient d'écouter la bande-annonce de Sister Act 1. Et donc, à partir de ce moment-là, ce qu'on attend, c'est pourquoi avoir choisi Sister Act?
0: Eh bien, pourquoi avoir choisi Sister Act? Sister Act, j'en parlerai mieux dans ma critique, mais c'est vraiment le film culte par excellence des années 90. C'est groovy, c'est punchy, c'est décalé, c'est frais, c'est léger, et ça donne envie de danser. Enfin, c'est entraînant. C'est le film familial qui fait du bien. Donc, je m'étendrai un peu plus là-dessus tout à l'heure. En attendant, je vais vous rappeler un petit peu pour ceux qui ne l'auraient pas vu ou qui ne l'ont pas vu depuis longtemps. Sister Act, qu'est-ce que c'est? Donc, c'est une comédie de 1992 d'Emile Ardolino, donc avec Whoopi Goldberg, Maggie Smith, Wendy McKenna, Katie Najimy, Harvey Keitel et bien d'autres. Voilà pour le premier volet. Et donc le résumé, le voici. Dotée d'un optimisme à toute épreuve, Dolores Van Cartier, diva du disco, se produit dans un cabaret miteux et devient, bien malgré elle, le témoin d'un meurtre perpétué par son amant, Vince La Rocca. Elle intègre donc un couvent pour se protéger afin qu'il ne la retrouve pas en attendant la date du procès. En gros, voilà les bases de Sister Act. On va avoir ce personnage totalement déjanté qui va donc se retrouver à devoir vivre en communauté religieuse.
1: Et puis, ce qui est complètement assez rigolo, c'est qu'au final, par rapport à ce que tu viens de nous dire, décrire comme synopsis de film, on peut s'attendre à un film policier, un peu glauque, un peu dur, etc. Et puis bon, on a Whoopi Goldberg, quoi. Et là, on a un rayon de soleil, et je crois que quasiment dès la première scène...
0: Oui, parce que le film démarre en chanson.
1: Déjà.
0: Et elle est sur cette scène du cabaret de Reno. Et du coup, ça démarre assez punchy, en fin de compte. Et c'est là qu'après, l'intrigue va se mettre en place avec Vince, le mafieux. Donc voilà. On va revenir un peu plus en détail déjà sur le film et sur ce qu'en ont pensé les uns les autres. Je vous donnerai mon petit avis avant. On va déjà prendre, allez, honneur aux invités. On va prendre l'avis de Marina sur le...

0: déjà vu avant ?
1: Ouais, mais il y a très très longtemps. Je crois que la dernière fois qu'il est passé à la télé, c'était au moins il y a 2-3 ans, je crois.
0: Je pense qu'il passe tous les ans sur des chaînes connues.
2: Ça, régulièrement.
1: Ouais. Ouais, bah, la dernière fois que je l'ai vu, ouais, il était à bien 2 ans, facile.
0: Ok.
1: Donc, moi, Délé, comme tu as dit, c'est on démarre en musique avec notre cher Whoopi Goldberg. Et ouais, c'est un film que j'ai quand même bien aimé. C'est dynamique pendant tout le long. Il n'y a pas de temps de pause. On est... comment dire ? Je perds mes mots. Grand moment de solitude.
2: On est pris par le film.
1: Ouais,
2: on est entraîné d'entrée de jeu. Il y a quelque chose vraiment qui nous embarque. Je pense que c'est ce que tu.
1: Ouais, voilà. Et que, ouais, comme tu dis, il y a pas de pause. On s'ennuie pas. On va pas. On n'a pas le temps de dormir devant le film parce qu'à chaque fois il y a quelque chose entre les chansons, entre Whoopi Goldberg qui est juste géniale en fait dans son rôle. Faut le dire. Elle est géniale.
0: Ah bah, elle y est pour beaucoup sur le succès du film. Hein. C'est vrai que ça, on peut pas se leurrer là-dessus. Ouais. Après, oui, c'est un film entraînant, un film assez court au final, mais un film classiquement court, on va dire. Le format d'une comédie par excellence, c'est 1h30. Alors, il y a des comédies qui durent un peu plus longtemps ou moins longtemps, mais le format classique, c'est souvent 1h30. On y reviendra. Pourquoi je dis ça ? Parce que justement, le 2 a cassé un peu les codes et ils ont fait un peu plus. Oui. On en parlera tout à l'heure. Mais en tout cas, donc le 1, tu l'as aimé ?
1: Ah ouais, j'ai bien aimé. J'ai bien aimé.
0: T'as préféré le 1 ou le 2 ?
1: J'ai préféré le 2 quand même.
0: Ok. Je te poserai la question juste après, mon cher ami. J'ai ton avis sur le 1 déjà.
2: Alors, le 1, je l'ai découvert en cassette vidéo peu de temps après ça. Enfin, quand il est sorti, c'était vraiment une claque. J'avais vu ça avec mes parents. D'ailleurs, quand j'ai revu l'émission, enfin, quand on a revu les films pour l'émission, je les ai vus avec mes parents. Là, mes parents, ils avaient qu'une envie, c'est que de remettre, écouter la musique. On avait acheté le CD au niveau de la musique. Vraiment, je trouve qu'il a pas pris une ride. Je trouve vraiment qu'il est hyper pétillant. Je trouve que Whoopi Goldberg, elle joue magnifiquement. Et puis, il me semble une vraie alchimie entre les sœurs, entre Whoopi Goldberg, avec les seconds rôles. Je trouve qu'il n'y a pas de fausses notes dans le jeu des acteurs. Et c'est vraiment quelque chose que j'ai apprécié et que j'apprécie à revoir. Et puis, la musique, enfin vraiment, là en préparant l'émission, là on va passer tout à l'heure des extraits musicaux, alors on vous rassure, ce soir, je pense qu'on va vous passer un taquet d'extraits, on a vraiment à cœur de vous faire partager la musique autant du 1 que du 2, et vraiment cette musique, elle est tellement entraînante, elle est tellement jolie, enfin, et sachant qu'il chante pour de vrai, c'est ce qui rajoute vraiment une sincérité au niveau du film, quoi.
0: J'aurais pas mal d'anecdotes d'ailleurs sur les chansons, on y reviendra tout à l'heure. J'ai jamais trouvé autant d'anecdotes sur des films en général, on en a 2 ou 3, là ça fourmillait. Moi, mon avis que je vous donnerais, déjà, je vais lui donner une note de 17,25 sur 20. Alors, c'est très précis comme note, et c'est parce que vous verrez la note qu'a eu le 2. J'arrivais pas à me décider.
1: Et pourquoi 25 ? C'est quand même très précis.
0: Parce que c'était pour le 2.
2: Différencier les
0: le
2: 2,
0: soit il a fait. Soit je lui ai mis 17, soit je lui ai mis 17,50. C'était pour les différencier à un poil de cheveux, quoi, voilà. Alors, est-ce qu'il a fait plus ou moins ? On y reviendra, bien sûr, la semaine prochaine. On va faire l'émission en deux. Donc, en tout cas, pour la vie du numéro 1, moi, je trouve que c'est un film que j'ai découvert en étant enfant aussi. Alors, je ne saurais pas me souvenir de quand exactement, mais ce que je sais, c'est qu'il m'a accompagné pendant toutes ces années, et à chaque fois que je le vois à la télé, ben, je n'arrive pas à zapper. Ça fait partie des films où, même si tu le connais par cœur, tu regardes.
2: Et puis, même c'est pire, parce que je pense que t'attends les musiques.
0: Oui.
2: C'est tellement...
0: Tu sais le moment que tu veux voir,
2: voilà.
0: En fait.
2: Et puis, telle intonation, telle actrice qui, à un moment dans la chanson, a telle intonation, qui dit « Ah ouais, j'attendais ça !»
0: Oui.
2: Et puis l'autre « Ah ouais, mais puis, oh, il y a la fin, il y a la... Oh, je veux voir le pape qui se lève !»
0: Et ça, c'est du cinéma intelligent. Maintenant, c'est très rare qu'on arrive à reproduire ce genre de choses. Je veux dire, par exemple, souvent, sur les chaînes de la TNT, quand ils passent le 1, ils vont passer le 2 tout de suite derrière, ou alors, la semaine suivante, ils vont passer... Les deux d'affilée, et tu dis ah, ça va me faire coucher tard, mais tu peux pas t'en empêcher, c'est obligé de regarder les deux.
2: et là où je te rejoins, il y a

0: d'autant plus intelligent, c'est même dans les génériques. Parce que chaque générique, que ce soit le 1 ou le 2, il y a une musique qui part, il y a quelque chose d'entraînant. Et même si à un moment tu dis, allez hop, ah oui, il y a la chanson du générique.
1: Bah oui, tu peux pas.
0: Ah, je
1: peux pas. Tu peux pas, oui, si t'as envie d'écouter.
2: Et de chanter, de danser.
1: C'est ça. Mais c'est ça. Et donc, ces films, ce sont, petite anecdote un peu plus perso, ce sont les premiers, après mon DVD fétiche, ce sont les premiers à avoir rejoint ma collection de DVD, justement. Il était hors de question que j'entame ma collection sans Sister Act. Il s'inscrit, les Sister Act, dans la lignée des comédies cultes des années 90. À chaque génération son avis, certes, mais je pense qu'à l'heure actuelle, nous sommes peu sur cette terre à ne pas connaître l'histoire de Sister Act. Je parle souvent des personnages iconiques. Si on n'a pas vu le film, on sait qui est tel personnage. Je reprends toujours l'exemple de Dark Vador, machin. Là, c'est pareil, vous n'avez pas vu le film, mais on vous dit Sister Act, vous savez, dans deux mots de quoi ça parle, c'est la nonne, enfin c'est la chanteuse déguisée en nonne, tout le monde le sait. Pourtant, le constat de départ est quand même pas facile hein, sur l'histoire. Faire rire en mettant un personnage extravagant dans une communauté religieuse, ça peut être un sujet bancal s'il est maltraité. Mais je trouve que Whoopi Goldberg est incroyable dans le film. C'est le mot. J'ai pas trouvé mieux pour décrire Whoopi Goldberg. La prestation est incroyable. Elle déborde d'énergie, une énergie folle et contagieuse. Elle donne le sourire, quoi. Elle chante elle-même dans le long métrage. Ça, c'est à souligner quand même. On y reviendra un peu plus tout à l'heure. Oui, tu voulais.
2: Elle a, comme tu dis, à propos de sourire, elle sourit tout le temps. Je crois qu'il n'y a pas un moment où elle fait la tête dans le film.
1: Bah, quand elle boude, ça nous fait sourire. Parce qu'en fait, elle joue trop bien, quoi.
2: Elle boude tout.
1: Donc, c'est vrai que. Et puis, pardon, mais elle chante elle-même. Mais quelle voix, quoi.
0: Et dans cette voix. Même dans ce qu'elle dit, dans les propos. Qui veut du thé? Non merci, je préfère le latte matcha. Enfin, en fait, elle est tellement même en décalage et qu'à chaque fois, le décalage qu'elle emmène, la situation va être rigolote. Et puis,
2: parce que c'est pas son univers, en fait. Elle est dans un univers je pense qu'elle connaît pas, qui n'est pas du tout le sien.
0: Alors
2: c'est
0: si, vraiment tout qu'elle connaît.
2: Mais ce qu'elle connaît, l'opposé d'elle.
0: Et qui est devenu l'opposé d'elle et qu'elle a voulu créer sa vie à l'opposé complet de l'image qu'elle avait des sœurs.
1: Oui, parce que le film démarre sur une Dolores Van Cartier enfant, avec une. Oui. Elle est dans une école religieuse. Elle doit aller au tableau pour nommer le nom de tous les apôtres. Et donc, elle se rebelle, elle met les premiers noms, puis ensuite, elle met Elvis, en gros. Et du coup, elle se retrouve à avoir les foudres de la bonne sœur qui lui dit « Tu sais comment les petites filles comme toi vont finir ?» Et c'est là que ça enchaîne après. Donc voilà, donc moi je trouve qu'à chaque fin de chanson, on en redemande encore. Ouais. On se laisse embarquer dans l'histoire très facilement, comme tu le disais tout à l'heure, Marina. Même les personnages secondaires, comme tu l'as dit aussi, Seb, nous entraîne avec eux. Le casting est plutôt bien ficelé, les musiques, rien à dire. Chapeau à Harvey Keitel aussi, dans le rôle de mafieux. Alors il le pousse un peu... Il pousse le cliché hein, toujours un petit peu plus loin, mais ça va, ça fonctionne en fait.
0: Mais surtout que ça va avec le film, parce qu'on est quand même dans une... c'est une sorte de parodie. Alors, en tout cas, on peut le voir, à mon avis, comme une sorte de parodie d'un film mafieux avec ce côté humoristique. Hein. On est quand même un peu dans l'air du Parrain, vois, dans la thématique.
1: Avec ses cheveux très tirés en arrière, ouais. Le petit costard gris... Je sais pas s'il fume le cigare, mais enfin il y a plein de
0: vraiment,
1: les hommes de main. Il a son bureau, son espèce de comme un trône un peu, ouais.
2: Bah la maîtresse.
1: La maîtresse, sa femme, les visons, enfin plein de ouais. Donc voilà, les 1h30 passent à toute vitesse. On aime et on se fait embarquer à chaque revisionnage de ce film culte. Ça fonctionne et ça fonctionnera toujours. Et je suis d'accord, il a pas pris une ride.
0: Et d'ailleurs pour la petite anecdote, quel est le titre québécois?
1: Alors, je l'ai vu sur le net. Attends. Non, ça ne me reviendra pas.
0: Qui colle assez bien, en fait, avec le film, c'est Rock and None.
1: Rock and None, oui.
0: Rock and None. Et je trouvais que c'était très drôle. Et effectivement...
1: Ça ne m'aurait pas dérangé, mais c'est vrai que...
0: Là, elle sauve un courant à coups de gospel et de groove. Alors, moi, ce que je vous propose, c'est que... Bon, voilà, on vous parle de musique, et qu'on rentre vraiment...
1: On rentre dans le vif du sujet.
0: Dans le vif du sujet. Donc là, vous êtes en direct sur Radio Cactus, c'est le Cactus et son Cinoche. Vous êtes en compagnie de Anto et Seb et en guest star Marina. Et ce soir, on va vous passer un maximum de musique de Sister Act.
1: Il est 20h47, bonne écoute à tout le monde.

0: Bonsoir.
1: Ah, ça décoiffe. Ça décoiffe en studio, c'est compliqué. Là, c'est... faut pas mettre des musiques comme ça. En tout cas, on est très ravis de vous accueillir sur le Cactus fait son cinoche. Il est actuellement 21h51 et vous êtes avec nous en direct pour Sister Act 1 et 2. Et l'ambiance, la joie, la bonne humeur, le groove règne dans le studio.
2: Vous avez de la chance de ne pas avoir les deux avec vous, parce
0: on
2: que franchement...
0: Waouh.
1: Heureusement que le direct n'est pas filmé.
2: Là, parce que là, franchement, il y a du dossier.
1: Alors, on pourrait débattre un peu plus, de parler de l'histoire et tout ça, mais je ne pense pas qu'on doit s'attarder sur le détail, en tout cas. Je pense que tu avais aussi des sujets à développer, Seb. On peut rentrer directement dans le vif du sujet, si tu veux, comme on a aussi le 2...
0: Si on fait de la transposition entre le 1 et le 2, moi ce que je trouve hyper intéressant et ce que j'avais trouvé ça assez malin quand on voit les deux, donc on parlera du 2 ensuite, mais quand on voit le premier, c'est sur Whoopi Goldberg. Quand on la voit dans le premier, ben elle a vraiment un rôle de victime, elle est vraiment elle est poursuivie. Elle va rentrer dans ce couvent-là, mais elle a ce rôle quand même où elle est là pour se cacher, elle va subir, elle est là plus pour subir, alors que dans le deuxième, elle va vraiment être plus proactive. Dans le premier, elle sauve le couvent, pas par chance, mais par son talent, mais pas par conviction, alors que dans le deuxième, elle est vraiment là par conviction et elle va d'autant plus s'engager.
1: Oui, et puis dans le deuxième, la grosse différence, c'est que dans le 1, elle atterrit là malgré elle. Dans le 2, on vient la chercher.
0: Oui. Exactement.
2: Et c'est la mère supérieure qui vient la chercher.
1: Et dans le 2, elle aurait pu refuser.
2: Ouais.
1: Elle a accepté parce qu'elle s'est liée d'amitié avec toutes ses sœurs. Mmh. Quoi. Donc, d'ailleurs, Dolores Van Cartier, dans le film, son nom de religieuse s'appelle...
2: Sœur
1: Marie-Clarence. Et moi, je voudrais te poser une question, Seb, parce que tu as fait un travail là-dessus. Explique-nous pourquoi, explique à nos auditeurs et à Marina ici présente, explique-nous pourquoi les religieuses ont souvent des noms d'hommes derrière le prénom Marie.
0: Alors, dans la tradition des religieuses, le choix du nom, donc le nom de religieux lors de l'entrée dans les ordres, tout comme le nom règne pour le pape, symbolise un changement d'identité ou un nouveau départ spirituel. Donc, lorsqu'un novice devient officiellement membre d'une communauté religieuse, généralement au moment de la prise d'habit du vœu, d'ailleurs on parle des habits, enfin des tenues, il prend souvent un nom religieux. Ces processus varient selon les traditions. Là, donc au niveau de la proposition, dans de nombreuses congrégations, le novice propose un ou plusieurs noms qui lui tiennent à cœur, souvent en référence à un saint, un bienheureux ou une figure spirituelle qu'il admire. Et c'est pour ça que dans le film, on a Sœur Patrick, Sœur donc Marie-Clarence, et puis...
1: on a Marie-Robert, la mère supérieure, on ne sait pas son nom...
2: C'est la mère supérieure.
1: Oui.
2: Mais
1: j'imagine qu'elle en avait un avant d'être mère supérieure.
0: Je pense. Donc la décision finale appartient généralement à la supérieure ou au supérieur de la communauté, parfois après consultation avec un conseil en accord avec le novice. La symbolique, ce nom marque le passage souvent... à une nouvelle identité, sous une nouvelle identité, celle de Dieu et de la communauté, et symbolise la mort, entre guillemets, de l'ancienne vie pour renaître en tant que membre dévoué de l'ordre.
1: Et donc, justement, c'est intéressant, je vais rebondir sur ce que tu viens de dire. Tu parlais de novice. Alors, je ne sais pas si vous vous rappelez, chers auditeurs, dans le film, et même toi aussi, Marina, tu l'as vu il y a vraiment pas longtemps, quelques heures de cela. Te rappelles-tu de Marie Roberts? Moi, j'ai toujours eu cette question. Chaque fois que j'ai regardé Sister Act, sans jamais forcément vouloir chercher à trouver réponse, mais cette question, à chaque fois que je le regardais, et Seb a la réponse, c'est pourquoi Marie Roberts est la seule bonne sœur qui a la frange qui dépasse et qui n'a pas les cheveux tout cachés comme les autres?
2: Je me suis posé la question pendant les regardant. Je me suis dit, oh, c'est qu'il y a peut-être une raison.
1: Pourquoi est-elle différente? Pourquoi elle aurait le droit aux cheveux?
2: Parce que même la mère supérieure, elle a vraiment tout l'attirail.
1: Tout est caché. Tout, en fait. Il y a
0: Marie Robert.
2: Elle d'avoir un rôle spécial ou vraiment un pédigré.
0: Et dans le 1 et dans le 2. Et bien, en fait, effectivement, c'est un rôle spécial, mais pas dans le sens où tu l'entends. En fait, ça représente son statut au sein de la communauté. Et c'est contrairement aux autres religieuses du couvent. ce sont des nonnes qui sont des nonnes qui ont prononcé leur vœu. Sœur Marie Robert est une novice. À ce stade de son parcours, elle n'est pas encore une religieuse à part entière et porte donc une version de l'habit qui correspond à son statut de postulante ou de novice, marquant ainsi une étape de transition dans son engagement religieux. Donc la différence entre une novice, la différence entre une novice et une religieuse ou nonne réside principalement dans le degré d'engagement dans la communauté. Donc le statut de l'engagement, une novice est une personne en période de formation, de discernement qui n'a pas encore prononcé ses vœux, donc pauvreté, chasteté et obéissance. Une religieuse est une membre intégrée qui a prononcé ses vœux, soit temporaire, soit perpétuel, scellant ainsi son appartenance définitive à la communauté. Le novica, donc la période où on est novice, c'est une étape de transition d'une durée généralement comprise entre 1 et 2 ans, destinée à l'apprentissage de la vie spirituelle et à l'assimilation du charisme propre à la congrégation. Durant cette période, la novice est accompagnée par une maîtresse des novices. Donc si on se réfère à ça, dans la temporalité entre le 1 et le 2, on est sur 2 ans. Parce que Marie-Robert, elle est encore novice dans Sister Act 2.
2: Donc le... Non, j'allais faire...
0: Et l'habit, lors de la cérémonie, la vêture qui marque le début du novica, la novice reçoit un habit souvent différent de celle des professes pour marquer son statut de transition. Par exemple, il est fréquent que la novice porte un voile blanc plutôt que le voile noir des religieuses ayant prononcé leur vœu perpétuel. Et il ne peut pas excéder, il est au moins de 12 mois, il ne peut pas excéder 2 ans.
2: D'accord, et parce que je serai moins bête ce soir.
1: Voilà pourquoi Marie Roberts a le droit à la frange qui lui va si bien.
2: Oui.
0: Donc voilà.
2: Mais du coup, je vais peut-être me faire disputer par vous deux, je vais me mettre les deux pieds dans le plat. Mais du coup, vu qu'il y a le 3 qui va sortir...
0: Et ben...
2: ça y est, j'ai dit qu'il ne valait pas.
1: Elle a spoilé.
0: Et ben si...
2: Non. Oh, les regards que j'ai pris, c'était des mitraillettes.
0: Non, mais normalement, si on respecte la logique en termes d'habits...
1: Elle n'aura plus la frange.
0: Elle n'aura plus la frange. Voilà. Donc, logiquement, Sœur Marie-Patrick, elle sera habillée. Elle sera habillée en habit
1: et ben juste,
2: de religieuse.
1: Justement, alors, vu que tu viens de balancer un spoil, comme je disais, on a beaucoup d'anecdotes sur Sister Act ce soir. Et ben on va démarrer avec celle-là. Alors, petite anecdote, Sister Act 3 est en développement depuis 2 ans, avec le casting original, longtemps pensé comme pour être un remake avec juste une simple apparition clin d'œil de Marie Clarence. Du coup, ce film sera une suite du 1 et du 2. Du coup, il n'y aura plus de remake. Ça sera vraiment une suite. Le film a juste pris du retard suite au décès de Maggie Smith, la mère supérieure, et a dû être réécrit en conséquence. Mais il arrive. C'est une des prochaines sorties des studios Disney. Voilà.
0: Alors, j'ai eu une petite modification. On dit le noviciat. C'est un message que l'on recevra... de ma chère et tendre qui me dit que le novica, c'est novicia. Voilà.
2: Merci, bien, Emma.
1: Nous saluons Emma qui apparemment était très proche de Marie-Robert. Nous ne savions pas.
2: Il y en a qui va se faire ramer en rentrant ce soir.
1: Emma, d'ailleurs, je tiens à te voir avec l'habit complet.
0: Ou pas.
2: Je veux rien savoir, je veux rien entendre. Non, sans moi.
1: Non, je ne peux pas l'avoir sans habit. Ça serait désordre. Revenons en un mouton. Bien, je sais que ma chère et tendre nous écoute aussi. Je tiens à te rassurer. Je ne tiens à avoir personne sans habit. Okay. Donc, voilà.
2: Bon, les filles, je vous rassure.
3: 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Il est 21h.
0: Merci. Moi, j'aurais dit Sœur Marie-Dominique.
1: Oui, ça marche aussi.
2: Je vous ai des filles, je vous rassure. Ils sont bien habillés. Tout va bien. Tout le monde est habillé. Voilà.
1: Oui, tout à fait. Essayons de nous recadrer. Donc, en tout cas, sujet très intéressant sur les noms qu'on donne aux religieuses et sur le pourquoi du comment. Marie Roberts avait le droit à la frange novicia, hein, c'est ça ? Voilà. Mot compte triple, Scrabble. Très bien. Je vous propose peut-être qu'on se fasse une petite pause en musique. On a plein de musique à vous passer. Après, on se penchera un peu sur le 2 quand même.

0: Bonsoir.
1: Vous êtes de retour sur Radio Cactus et nous sommes en direct à 21h04. Le Cactus fait son sinoche, fait son retour ce soir en compagnie de Seb Anto et notre invité d'honneur Marina. Et on débriefe ensemble de la duologie Sister Act.
0: Et moi, pour continuer un petit peu sur Sister Act 1, je pense aussi ce qui fait en sorte que le film marche aussi bien, c'est vraiment la relation qui va s'instaurer entre donc ces nonnes qui sont là par conviction et parce qu'elles ont vraiment des convictions à défendre, et comment elles vont accepter et non juger sur Marie-Clarence qui paraît complètement loufoque et puis qui a des propos loufoques. Mais il y a une telle bienveillance dans cette congrégation. Il y a une telle bienveillance, il y a une telle relation qui va se nouer. Et puis voilà, quand sur Marie-Patrick, elle va se confier à Marie-Clarence, qu'elles vont pouvoir échanger. Voilà, il y a vraiment quelque chose sur Marie-Robert avec son côté hyper pétillant. Et limite, on peut se dire, mais elle peut avoir un grain quand on la voit sur des remarques. Et à aucun moment, elle est jugée d'une manière négative. Et je trouve que vraiment, ça rajoute au film un côté très feel-good movie, très...
1: Oui, c'est des relations qu'on aime bien voir dans les films. Voilà. Où justement, il y a ces amitiés improbables. Ça, c'est beaucoup traité dans les films, souvent dans les comédies d'ailleurs, mais pas que. Mais c'est vrai où deux personnages qui n'ont strictement rien à voir finissent par apprendre de leurs différences et deviennent les meilleurs amis du monde. Donc c'est vrai que là, c'est pareil. Elle a par exemple, elle va devenir donc le chef de meute de la chorale qui était gérée avant par sœur Marie Lazarus, qui ne fait pas chanter les sœurs en accord. Et elle n'aura jamais... Elle tisse des liens très forts, comme tu disais, avec Marie-Patrick ou Marie-Robert. Elle la prend un peu comme sa petite protégée. Elle lui apprend à lui donner confiance en elle, en lui apprenant à chanter, parce qu'au début, elle ne veut pas chanter, tout ça. Enfin, elle se met en retrait. Mais elle n'aura pas jamais la même relation avec ses deux comparses qu'elle avait au Casino de Reno, oui. Où c'était vraiment juste des camarades de chant. Mais là, c'est vraiment... On parle d'une véritable amitié, effectivement. Et donc... Pour enchaîner le 2, là on va être sur quelque chose de différent. La Marie-Robert de sœur Marie-Clarence, elle va donc ce coup-ci aider une école sur demande de nos chères religieuses. Donc voilà, alors le 2 est sorti en 93, donc juste un an après le 1. Donc ça devait être à la base, petite anecdote que je glisse au passage, Émile Ardolino, le réalisateur du 1, qui devait le faire. Il est mort entre-temps, malheureusement décédé. Oui. Donc c'est Bill Duke qui s'en est occupé. Donc on retrouve toujours Whoopi Goldberg, Katina Jimmy, Wendy McKenna, Lauryn Hill, ce coup-ci, et bien d'autres. On reviendra sur Lauryn Hill, je sais que...
0: Lauryn Hill.
1: C'est une personne qui lui est chère.
2: Lauryn Hill, elle était vraiment jeune à cette époque.
1: On
2: C'est bien la rebelle.
0: Je vous en parlerai un peu plus en détail de Lauryn Hill, ouais. Mais effectivement.
1: C'était Madame Watson, comment elle s'appelait? Rita. Voilà.
2: Oui. Mais il n'y a pas qu'elle qu'on retrouve aussi.
1: Oui, tout à fait, il y en a d'autres. Et donc, le résumé, à la demande de la mère supérieure du lycée Saint-François, situé dans un quartier difficile de San Francisco, Dolores Van Cartier endosse une nouvelle fois la soutane pour porter secours à l'établissement menacé de fermeture par un homme d'affaires sans scrupules, Monsieur Crisp. Et donc, il faut savoir d'ailleurs, petite anecdote que je glisse encore au passage, l'école Saint-François, c'est l'école qu'on voit dans le début du 1. Elle y fait d'ailleurs souvent allusion en disant qu'elle aussi était dans cette école, tout ça.
0: D'accord.
2: Mais elle le dit d'ailleurs au début du film, c'est l'école où elle a été.
1: Oui, quand elle les reçoit dans sa loge, elle dit mais moi aussi j'étais dans cette école, ils ont besoin de bons profs, tout ça. On s'écoute peut-être la petite bande-annonce du 2, et puis ensuite on se fait un sujet plus approfondi.
3: Acceptez de venir enseigner ici.
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0: popularité. Où sont vos livres de musique?
1: Oh non!
0: S'il est vrai que l'école vit ses dernières heures, grâce à sœur Marie-Clarence, ça risque de pas être triste.
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0: Radio Cactus, vous écoutez le Cactus fait son cinoche et on débriefe de Sister Act 1 et 2. Là, on a enchaîné sur le 2 après avoir débattu sur le 1 dans les premières minutes de l'émission. Donc le 2, donc Marie-Clarence va donc venir en aide à son école dans laquelle elle a fait ses premières armes religieuses, l'école Saint-François, le collège, pardon, Saint-François de San Francisco. Donc j'ai envie de vous demander, parce que vous l'avez clamé haut et fort tout à l'heure, chacun à votre tour, que le numéro 2 était votre volet préféré. Alors j'ai envie de vous demander pourquoi. Qu'est-ce qui vous a plus plu dans le 2 que dans le 1 ?
1: Alors, j'ai dit le 2, mais parce qu'il faut en choisir un. Mais
0: ça, c'est très intéressant quand on va franchir. Alors pourquoi ?
1: Bah parce que, en fait, moi, ce qui me plaît vraiment, bah après, c'est dans le film tout le long comme ça, c'est vraiment les musiques. Moi, j'ai vraiment accroché sur
0: les musiques. Tu as trouvé les musiques de meilleure qualité que le 1, c'est ça ?
1: Non, justement, dans les deux, en fait, soit dans le 1 ou dans le 2, moi, j'ai accroché sur toutes les musiques, surtout sur les musiques.
0: Mais alors, pourquoi le 2, c'est ton préféré ?
1: Parce qu'il y a une petite chanson que j'aime bien.
0: Ah, alors, ça se joue à une musique. Okay.
1: Voilà, qui est une chanson bah, que tout le monde connaît. Hein. Et bah, moi, franchement, j'ai même encore tout à l'heure, quand j'écoutais, c'est la chanson au Happy Day. Ça, okay. Franchement, tout le monde la connaît. Hein. Et il y a un moment où le garçon...
0: Amal,
1: merci.
0: Injomo Jemal.
1: Il nous sort une note qu'on ne voit pas venir du tout. Et moi, j'ai fait « Oh !» Elle sort de celle-là.
0: C'est vrai que ça met le frisson à chaque fois.
1: D'ailleurs, on voit Whoopi Goldberg qui se retourne, on va dire, mais...
0: Bah, tout le monde est stupéfait, en fait.
1: Alors, quand j'ai regardé, je me dis, du coup, est-ce qu'elle était au courant de cette note? Parce que vu la réaction, j'ai l'impression que c'était une vraie réaction, que c'était pas joué. Donc, voilà.
2: Ah, c'est possible.
0: J'ai pas l'info là-dessus.
1: Voilà, je vous ai posé une colle. Voilà.
0: Et toi, Seb, le 2.
2: Alors, j'avais pas pris position entre l'un et le 2, mais effectivement, dans les différents débriefs qu'on a eus, moi, vraiment, le 2, c'est celui qui m'a marqué le plus. J'ai découvert vraiment dans l'ordre le premier et le deuxième, mais quand j'ai découvert le 2, il y avait tout le côté rap, le côté hip-hop, il y avait le côté Lauryn Hill, et j'arrive plus à savoir exactement le 2 quand je l'ai découvert, si il y avait, enfin, les Fugees n'étaient pas encore là, mais en termes de musique, c'est plus tard que je me suis rendu compte que ben Lauryn Hill, qui est la chanteuse des Fugees, ben voilà, elle chante, enfin. Et puis voilà, il y avait toutes les musiques, tout le côté entraînement, la fin, la musique de fin, je la trouve, enfin, l'hymne à la joie chanté par tous les jeunes, avec le côté un peu hip-hop, le côté rap. Il y avait le côté vestimentaire. C'est peut-être là aussi, c'est vraiment un terme qu'on emploie souvent dans nos émissions, c'est au niveau de l'identification. Et effectivement, moi, quand j'ai vu Sister Act 2, il y avait vraiment tout ce côté identification, à tel point, c'est que je pense que quelques jours après, je suis allé m'acheter une salopette en jean, quoi. Parce qu'il y a un des acteurs dans le film qui avait sa salopette en jean.
0: Franquet.
2: Ouais. Et la casquette de travers. Enfin, voilà. Et je pense que le deuxième a une aura un peu différente. Par rapport à la signification, et la signification de quand je l'ai découvert, c'était un peu ça, je m'habillais pareil, c'était le côté hip-hop, le côté black, le côté... et puis on a donc ce fameux Jamal qui nous parle de Malcolm X, qui nous parle des droits civiques. Et puis c'était vraiment des choses où j'étais un peu plongé à ce moment-là dans ces idées, c'est des préoccupations que j'avais. Voilà, donc c'est venu vraiment... C'est un film autant musicalement qui est venu percuter sur toutes ces facettes.
0: Et moi, je te rejoins totalement sur le côté identification et aussi sur le fait que, et ça c'est arrivé pas que dans Sister Act, hein, mais ça nous est déjà tous arrivé, un film qu'on a adoré, qui nous a marqué, un personnage en tout cas qui nous a marqué, on a envie soit de lui ressembler, soit d'adopter son style vestimentaire. Enfin, les images peuvent influencer la réalité. Donc ça, c'est très vrai. Alors moi, pour le 2, alors, voilà ce que j'en ai déduit. Donc un film plus cher, un film plus long. Il fait presque 25 minutes de plus que le précédent. Hein. On est sur du 1h50, 1h52, je crois. Donc plus drôle, plus frais. Ce coup-ci, place à la jeunesse pour dynamiter un peu plus l'univers de la fausse bonne sœur Marie-Clarence. Alors certains diront, parce que c'est des critiques que j'ai lues, qui reviennent assez souvent, oui, bah, c'est la même histoire, à peu de choses près, avec des ados. Alors oui, il faut quand même relativiser. Alors oui, de Lorenzo Van Cartier ne doit plus sauver un couvent, mais un collège. Mais encore une fois, là, elle le sauve par choix, pas malgré elle.
2: Toute la différence avec le premier.
0: Exactement. Il n'y a plus de mafieux. C'est un homme d'affaires, Monsieur Crisp. Il est quand même moins dangereux que Vince La Rocca. Il en veut surtout à l'école, pas à Marie-Clarence. Donc voilà. Mais alors, c'est oui, Monsieur Crisp qui fait office de méchant. Alors oui, certaines inspirations se puisent certainement dans l'original, et je peux comprendre les critiques. Mais c'est une chose cinématographiquement très utilisée, ça date pas d'hier. Hein. Je suis désolé, il y a beaucoup de films qui se replongent dans les originaux. Prenez Star Wars, qui en est un exemple, par exemple. Un exemple parmi tant d'autres. Mais voilà. Donc les musiques fonctionnent toujours aussi bien que le premier. Je suis d'accord, elles sont plus péchues, certaines, plus entraînantes. On a vraiment des grands, grands classiques comme Oh Happy Day, ne citons que lui quand même. Donc voilà, la chanson de fin, mon Dieu, alors, cette chanson-là, moi, elle me... Enfin, les deux chansons de fin, la chanson du concours et la chanson du générique.
2: Le générique, c'est ce qu'on disait tout à l'heure, le générique,
0: T'es obligé de regarder.
2: Et puis t'as envie d'y retourner.
0: Oui, rembobiner.
2: Mais non, ça s'arrête pas, c'est pas possible.
0: Et c'est vrai que, alors oui, l'histoire est cousue d'avance, ça fait partie de ces histoires, on sait très bien que...
2: C'est là où je te rejoins, et en fait, dans les critiques que tu disais, moi, la critique qui est revenue plus, c'est qu'on nage en pleine prévisibilité narrative.
0: Oui.
2: Le gamin rebelle au grand cœur, la mère qui refuse que sa fille chante, le concours gagné d'avance. En fait, il y a tout écrit d'avance. Et effectivement, de ce fait-là, au niveau scénaristiquement, il est peut-être vachement plus pauvre, finalement, que Sister Act 1, qui avait quand même ce côté de reprendre un peu les codes du film de gangster en apportant cette nuance et puis une vraie relation entre les personnages. Là, la relation, autant le premier, on pouvait, à mon avis, voilà, il y avait le côté surprise et le côté fraîcheur dans la relation, et puis comment Marie-Clarence, elle allait s'intégrer à un couvent avec des convictions totalement différentes et puis une vie différente et une envie différente, alors que là, on sait déjà.
0: Oui, en fait, le 1, il avait une certaine tension que n'a pas le 2, parce qu'il y a un facteur de vie humaine qui est en jeu. Donc c'est vrai que le 2, c'est quand même plus punchy. Je veux dire, si elle rate sa mission, le collège ferme, mais personne meurt. Donc voilà, c'est vrai qu'il y a...
2: Oui, mais on sait qu'il ne va pas fermer.
0: On sait qu'il ne va pas fermer. Tout comme on sait quand même que dans le 1, elle n'allait pas mourir à la fin. Enfin, s'ils avaient parti sur ce choix-là, on serait tombé sur un truc quand même assez glauque. Mais voilà. Donc, je trouve que sa force, d'ailleurs, à ce film, c'est d'être sorti à peine 2 ans après le premier. On a gardé la fraîcheur du 1 et on y est tout de suite retourné. Les personnages n'ont pas eu le temps de vieillir et de se reposer. C'est punchy. Whoopi Goldberg et les autres, encore une fois, ça fonctionne. C'est un duo de films cultes à voir et à revoir. Et comme tu l'as dit tout à l'heure, ils n'ont pas pris une ride.
2: Et moi, je pense qu'on vous a parlé d'O Happy Days. Et puis, on va vous mettre le O Happy Days.
1: C'est le Happy Days du film, on est d'accord.
2: Bien sûr.
1: Ah ouais, avec le... De petites voilà. Notes. Oh oui, oui, oui, oui.
2: Profitez, laissez tendre vos oreilles.
1: Je vais chanter.
0: Oh là là.

0: À présent, nous pouvons dire que nous sommes une chorale.
1: Bravo à nous.
2: Bonsoir, vous êtes de retour sur, sur Radio Cactus, c'est le Cactus et son Cinoche. Vous êtes en compagnie d'Anto et Seb et Marina comme guest star ce soir. Nous sommes en train de débattre sur le Sister Act, donc nous avons attaqué sur Sister Act 2. Nous devons terminer tout à l'heure sur Sister Act 1.
0: Et tout à fait, je voudrais juste terminer mon analyse en disant que le 2 est aussi du coup mon préféré.
1: Ah,
0: je l'ai mis à 17,5, bon, j'avais mis 17,25 hein, sur le précédent.
2: Oui, c'est ça.
0: Donc préféré de pas beaucoup, et c'est au Happy Day qui à chaque fois je pense c'est la chanson que j'attends. Le plus dans le long métrage, c'est celle-là, la chanson de fin aussi.
2: Ah oui.
0: Mais alors, la chanson Oh Happy Day, avec quand je sais que Amal il va crier, vous l'avez entendu dans l'extrait précédent.
1: Ah bah on était comme des fous là. On était.
0: là, je veux dire.
1: J'ai pris chaud d'ailleurs.
0: C'est beau.
2: Non, c'est assez chouette. Après, voilà, je pense que c'est un film qui marche parce qu'on arrive à s'identifier, parce que ça vient chercher quelque chose. Voilà,
1: Et puis ça touche les enfants aussi.
2: Oui, mais je pense
1: alors,
2: qu'on
1: pas les petits, mais à partir des ados, ça les touche, ça les permet aussi de. Là, ils sont dans un moment où en fait ils se sentent pas écoutés, pas mis en valeur.
2: Alors, okay.
1: Et là, en plus, eh ben, elle est mais là,
2: tu vois, en fait, là, on va rentrer dans un sujet sur lequel en fait, c'est l'archétype complet de ce que tu vas retrouver dans énormément de films. Et en fait, ça fait partie des archétypes de certains films. C'est le film du professeur providentiel. Clairement, Sister Act, on est en plein dans cette logique-là. Alors, le professeur providentiel, c'est souvent utilisé pour décrire un archétype cinématographique. L'enseignant qui, par son charisme, sa bienveillance ou des méthodes peu conventionnelles, parvient à transformer la vie de ses élèves, à sauver un établissement en difficulté ou agir en père de substitution. Et là, clairement, on a tous des archétypes.
1: Ah ben, oui.
2: Vraiment, alors, dans les films un peu emblématiques, on peut retrouver Le Cercle des Poètes Disparus en 89 avec John Keating, dont je vais magistralement joué par Robin Williams, qui est l'archétype du professeur qui, par sa passion pour la poésie, la philosophie de vie, donc Carpe Diem, libère ses élèves de la pression sociale et scolaire. Donc je pense qu'un jour, on y viendra, de Les Cinq des Poètes Disparus. Vous avez par exemple Être et Avoir, donc sorti en 2002, c'est un documentaire de Nicolas Philibert. L'instituteur Georges Lopez illustre la figure du pédagogue dévoué et bienveillant dans une classe unique, agissant comme un pilier de stabilité pour ses élèves. Alors si vous ne l'avez pas vu, c'est un film documentaire qui avait énormément marché, qui est assez passionnant, et on va retrouver on retrouve encore cette dynamique là. Il y a par exemple Les Grands Esprits de 2017, c'est un professeur agrégé de lettres du prestigieux lycée Henri IV et confronté à l'arrêté dans un collège de banlieue classé REP+, où il doit revoir ses méthodes pour instaurer un lien réel avec ses élèves. Et dans un autre registre, on a le proviseur, donc The Principal, qui est sorti en 87, qui est un film d'action où il a eu plusieurs suites, où c'est un proviseur qui arrive et qui constate un peu tout le monde. Dans ce type de film, toi, je sais qu'il y a un film que t'aimes bien, et voilà, Esprit Rebelle.
0: Ouais. Un jour, on y viendra aussi. Esprit Rebelle, je suis désolé, mais ça fait partie de ces films. Et je trouve que Sister Act 2 reprend beaucoup. D'ailleurs, ils sont faits quasiment la même année, je crois. Je crois que Esprit Rebelle, c'est 95 ou 94, je sais plus.
2: Ouais.
0: On est sur les jeunes dans les quartiers un peu difficiles, les collèges un petit peu. Alors, pas collèges religieux, mais voilà, avec on a les mêmes identités, la forte tête.
2: Exactement.
0: C'est les codes du cinéma.
2: Tous les films en termes de proviseurs qui débarquent, enfin de professeurs providentiels qui débarquent, on va retrouver ces archétypes. Il y a aussi avec Antonio Banderas. Alors non, c'est pas Écrit pour exister, mais c'était.
0: Écrit pour exister, c'est avec Hilary Swank et Patrick Dempsey.
2: Ça, c'est pour le coup, on est moins là-dedans parce que c'est quand même plus une histoire vraie. Mais il y avait un film avec Antonio Banderas où il dansait, où c'était un prof de danse qui allait danser dans un établissement,
0: Non, ça me dit rien.
2: Et on va retrouver vraiment cette dynamique-là. Et effectivement, quand on regarde ce film-là, Enfin, quand on regarde Sister Act, on est dans les archétypes, on est dedans. Mais voilà, il y a quelque chose de tellement flashy, de tellement et puis, enfin moi, Whoopi Goldberg. Par contre, ce que moi à la rigueur, je trouve un peu moins bien dans le deuxième, c'est la relation avec les nonnes, avec ses consoeurs, qui sont plus des faire-valoir. Alors c'est un peu l'impression que j'ai.
0: Si, c'est totalement. Elles sont plus en retrait quand même dans le numéro 2. Déjà, on les voit très peu enseignées. Le sujet de base, c'est ça. Moi, c'est le c'est aussi un reproche que je pourrais faire au film. Je me suis posé la question l'autre jour quand je l'ai revu. Je me suis dit, attends, le sujet quand même, c'est... Là, ça pourrait me faire baisser ma note, du coup, je réalise. Mais le sujet, c'est qu'on va sauver un collège. J'aurais aimé plus de situations où on voit les nonnes donner des cours. Alors, on voit un petit aperçu avec Marie-Patrick qui donne un cours d'éducation sexuelle d'ailleurs à des jeunes.
1: Drôle, d'ailleurs,
0: le passage est assez décalé, c'est plutôt marrant.
2: Et là, pour le coup, je trouve que l'actrice, elle redonne ce grain de folie dans son interprétation de nonne et que le côté bienveillant, même des élèves par rapport à la nonne, il ressort encore.
0: C'est ça.
1: Il y a une petite blague qu'ils font, je crois d'ailleurs, il y en a un qui dit, mais en gros, mais comment vous pouvez nous apprendre ça alors que vous, voilà quoi.
0: Oui, elle dit, j'ai la réplique, je connais par cœur.
1: Voici le jukebox ambulant des répliques. Je vous présente.
0: Vous n'avez besoin de croquer la noix pour en connaître le goût.
1: Voilà. Vous cherchez une réplique ? Faites appel à Anthony.
0: Non, mais en tout cas, j'aurais aimé. Parce que, par exemple, au début, il y a une question très pertinente, je trouve, de Dolores Van Cartier.
2: Oui.
0: Quand elle les reçoit dans la loge, elle dit à Marie Roberts, les élèves qui sont assis au dernier rang n'ont pas trop de mal à vous entendre. Marie Roberts, c'est un clin d'œil à sa timidité.
2: Oui.
0: Et elle dit non, ça commence à venir et tout ça. Et j'aurais aimé voir un cours de Marie Roberts.
2: Oui.
0: J'aurais aimé voir ce que ça donne.
1: C'est quoi le cours qu'elle fait déjà ?
0: Mais on ne sait pas. On ne sait pas ce qu'elle enseigne. On en déduit... D'ailleurs, même Marie-Patrick, elle donne un cours d'éducation sexuelle, mais elle n'est pas spécialisée là-dedans. Elle dit aujourd'hui, on va parler de ça, mais ça ne veut pas dire qu'elle donne que des cours sur ça.
2: Ah, oui.
0: Marie Lazarus, on ne sait pas. On voit, de toute façon, tout se concentre sur la salle de musique, parce qu'en fait, les nonnes, comme tu le dis, sont devenues un faire-valoir. Alors, toutes les nonnes du premier, on va les retrouver le temps d'une courte scène où justement Marie-Clarence va les amener, va amener les jeunes pour les convaincre de devenir une chorale. Mmh. Donc, on va retrouver toutes les bonnes sœurs du 1, mais sinon... C'est juste le quatuor Marie Roberts, Marie Patrick, Mère Supérieure et Marie Clarence. Après, il y a les moines maintenant, les nouveaux personnages avec le moine totalement déjanté, le père Ingelsius.
1: D'ailleurs, quand je l'ai vu, c'est rigolo d'avance. C'est celui qui a un peu une houppette sur la tête. Quand je l'ai vu, j'ai fait.
0: Ah oui, je suis d'accord. Ce serait super.
1: T'as très bien imité. Quand j'ai vu, je fais oh, on dirait Anthony.
0: Alors déjà, ça, je ne te permets pas.
1: Alors je lui dis, tu le regardes, mais c'est toi.
2: Ce père-là, c'est pas l'acteur, je crois qu'il joue dans Cliffhanger ou un film comme ça.
0: Il joue dans plein de films.
2: Mais ouais.
0: Moi, je l'ai revu il y a pas longtemps dans Jurassic Park 3.
2: Mais oui.
0: C'est celui qui mène l'expédition là, qui se fait bouffer par les raptors.
2: Il a des rôles.
0: Donc c'est assez éclectique en termes de rôle. D'ailleurs, c'est éclectique est un terme qu'elle utilise dans le numéro 2 en disant qu'elle a des goûts musicaux très éclectiques.
1: Et là, qui dit électrique. Il dit non, j'ai éclectique.
0: Mais effectivement, en tout cas, les nonnes sont devenues un faire-valoir, mais parce que de toute façon, les nouveaux personnages sont les élèves et donc c'est vers eux qu'on va se concentrer. Et ce petit quatuor de nonnes, du coup.
2: C'est ça.
0: Donc, mais ça fonctionne quand même. Mais c'est vrai que j'aurais aimé, réflexion faite, j'aurais aimé plus de situations de cours. C'est vrai qu'on n'en voit que deux, en fait. Je ne prends pas l'exemple Marie-Roberts, parce que tout se passe dans sa classe quasiment. Mais on voit Marie-Patrick et on voit un moine, le moine qui parle latin, qui donne un cours soporifique. Vocatis, s'ils appellent, vocatis, s'ils appellent.
1: Ils sont en train de dormir sur leur table.
0: Ils sont en train de dormir ou faire des boulettes de papier. Donc voilà, c'est tout ce qu'on voit.
1: Et d'ailleurs, en parlant des boulettes de papier, dans la salle de cours de chant, quand Marie-Clarence demande en gros qu'est-ce qu'ils font, et dit en fait, on fait une volière.
2: La volière aux oiseaux.
1: La volière aux oiseaux, il y a plein de papiers.
2: Et moi, je vous propose de vous refaire une petite
0: pause musicale.
1: On se fait un petit
0: Allez, il est 21h31, nous êtes en direct sur Radio Cactus.

0: Bonsoir, vous êtes de retour sur Radio Cactus. C'est le Cactus fait son cinoche avec Anthony, Sébastien et Marina. Ce soir, nous sommes en train de débattre sur Sister Act. Donc, nous étions en train de débattre sur la Sister Act 1 et 2. Donc là, nous étions plus sur Sister Act 2.
1: Tout à fait. Et c'était la musique du générique de fin que vous venez d'entendre. Et alors moi, cette musique, elle fonctionne toujours. Ouais. C'est une de mes musiques coup de cœur que dans n'importe quel film. D'ailleurs, vous l'avez entendu.
0: Pour ceux qui nous écoutent, c'est une musique qu'on vous a déjà passée pour Le Plus Beau des Combats.
1: C'est une musique qui est très utilisée au cinéma. Et d'ailleurs, il n'est pas impossible que vous la retrouviez cette année dans un autre long métrage sur lequel on débattra prochainement. Moi, je voulais juste donner 2-3 anecdotes et puis après, je pense qu'on pourra revenir sur Lauryn Hill. Tu as fait tout un travail là-dessus.
0: Oui, et puis aussi par rapport à une thématique qu'on va retrouver dans le film. Et je pense qu'au-delà du film qu'on a pu expliquer au niveau du professeur, aussi le pourquoi, à mon avis, le film y fonctionne et une des thématiques qu'il voulait défendre.
1: Allez, c'est parti. Alors, 2-3 anecdotes au passage quand même, parce que je pense qu'on n'aura pas le temps de toutes les faire. Le personnage de Dolores, donc alias Marie Clarence, a une véritable origine. Il est inspiré par la mère Dolores Hart. Donc, dans les années 50, elle débute une carrière d'actrice, chanteuse et danseuse. Elle quitte le show business à 24 ans pour rentrer dans les ordres. Le scénariste du film décide de la rencontrer dans son couvent du Connecticut et ce fut une véritable source d'inspiration pour lui. Allez, une autre anecdote pour enchaîner. Alors, pour terminer l'écriture de la première version du scénario que Disney trouvait nécessaire, Carrie Fisher, donc la princesse Leia dans Star Wars notamment, fut embauchée et eut 2 semaines pour améliorer le scénario.
0: Et il faut savoir que Carrie Fisher était script docteur, c'est-à-dire qu'elle a réécrit et elle est venue un grand nombre de films.
1: Oui, c'est pas la première fois qu'elle officie.
0: Et je crois qu'il y a déjà un film qu'on avait présenté, je me rappelle plus lequel,
1: elle avait officié dessus, il me semble bien. Ouais. Allez, une petite dernière. Cathy Najimy, donc Marie Patrick, raconte une anecdote très drôle. Elle raconte qu'être habillée en nonne et tourner un film dans un véritable casino à Reno fut très marrant. Je cite, c'était génial car j'adore les jeux d'argent. Certaines d'entre nous fumaient et lorsque nous avions des pauses, on se posait devant une table de jeu avec des verres et notre cigarette dans nos habits de nonne. On voyait bien que les gens nous regardaient d'un drôle d'air.
0: C'est génial.
1: Et elle termine en disant, on se plaisait encore même à pousser la farce encore plus loin et à se rendre le soir dans des clubs de striptease habillés en nonne.
0: D'ailleurs, on retrouve ça dans le film, dans le Sister Act 1, quand elles vont dans un bar où donc elles rentrent dans le bar et puis il y a un des mecs qui arrive qui dit, mais si ça devient un bar de nonnes, je reviendrai plus là-dessus.
2: Oui.
0: Un bar de pingouins, je crois qu'il dit même un truc comme ça.
1: Je sais plus.
2: Non, c'est pas un bar de sœurs qu'il dit.
0: Non, c'est un peu plus.
1: C'est un peu plus trash. Ouais. Un repère de frangine. Ouais, je sais plus. Mais
0: c'est comme ça, ouais, c'est assez rigolo. Ouais.
1: C'était les.

0: qui va sauver Saint-François et ce qui, si on extrapole, et notamment le personnage joué par Lorraine Hill, c'est la musique, c'est l'art qui va l'amener vers une évolution et qui va la sortir de sa condition. La question, c'est ça, c'est l'art, est-ce que ça peut être un outil d'intégration sociale? Et effectivement, donc j'ai fait une petite recherche, et ce qu'il disait, c'est que l'art, ça peut être un puissant outil d'intégration sociale à condition d'être pensé comme une pratique de rencontre, de participation et de création partagée, et pas comme une simple activité de loisir. Ce qu'on retrouve en fait dans le film, et ce qu'on va retrouver notamment dans la réhabilitation de la volière aux oiseaux, donc la salle de classe, où tous vont s'y mettre, tous vont travailler ensemble, et la seule qui est exclue à ce moment-là, c'est le personnage donc de Rita Watson, c'est le Rita Watson qui est joué par Lorraine Hill, qui est exclu en fait de cette dynamique là, mais qui va être rattrapé par les autres et qui vont sur l'extérieur là essayer de la ramener et la ramener à participer vraiment à l'œuvre entière. Et pourquoi ça fonctionne? Parce que l'art favorise l'expression de soi, ce qui aide des personnes fragilisées à reprendre confiance et à retrouver une place dans le groupe. Clairement, on voit dans, par rapport à Sister Act, que tous les élèves, même ceux au départ qu'on voit un peu exclus, vont petit à petit rentrer dans le groupe, vont pouvoir avancer et le groupe chemine ensemble. Ils créent un lien social par co-création, l'écoute mutuelle, le travail collectif, ce qui peut réduire l'isolement et les préjugés. Donc vraiment, je trouve que c'est quelque chose qu'on retrouve vraiment dans le film. Il peut servir de passerelle culturelle pour des publics migrants, des jeunes en difficulté ou des personnes éloignées des institutions en facilitant l'accès à la parole et à la participation. Il agit comme un levier d'émancipation en relevant des compétences invisibles et en renforçant l'estime de soi. Clairement, Rita Watson, on est complètement là-dedans. Son estime elle grandit jusqu'à s'affranchir de sa mère qui refuse qu'elle chante et qui va aller jusqu'à la confronter, et à tel point c'est que la mère qui dit que la musique ne sert à rien va venir au concert à la fin et va encourager sa fille. Donc voilà, les conditions de réussite, c'est que l'efficacité dépend beaucoup de la qualité du projet. La Fondation de France souligne qu'il ne s'agit pas d'une occupation mais d'une vraie rencontre avec un cadre exigeant et un travail artistique réel. Les projets les plus solides associent souvent artistes, travailleurs sociaux, éducateurs et institutions afin que l'art s'inscrive dans un accompagnement plus large. Alors, l'art est un outil d'intégration sociale parce qu'il favorise l'expression, la confiance en soi, la coopération, la rencontre avec l'autre. Il permet à des personnes marginalisées de reprendre une place dans un collectif à condition d'être porté par un projet exigeant et réellement participatif. Donc voilà, et je pense que c'est aussi ce qui va. C'est une des raisons, je pense, pour lesquelles voilà, ce film il fonctionne. C'est que cette place de l'art et cette place de la musique elle va être prédominante, mais elle va englober tout le monde, elle va englober la participation. Et puis, il n'y a personne, en fait, au final, qui va être laissé sur la touche, quoi.
1: Et puis, ils apportent chacun leur style, en fait, aussi.
0: Voilà. Complètement. Et là, je te rejoins. Et d'ailleurs, on va retrouver ça dans la dernière, dans la chanson. Parce que, donc, il va y avoir la fin du film est un concours de chant. Donc, d'ailleurs, je pense que toutes les écoles qui chantent, elles apportent vraiment des musiques qui sont super entraînantes. Et Saint-François va se retrouver à chanter la même chanson, donc l'hymne à la joie, qu'un collège plus classique, en toge, et même l'expression
1: très militaire.
0: C'est très militaire, ouais, on dirait
1: une armée.
0: Et eux vont arriver et chacun va avoir vraiment sa particularité, va envoyer.
1: Parce que c'est aussi Sœur Marie-Clarence qui leur dit au dernier moment, mais habillez-vous comme vous voulez, en fait, enlevez votre toge et habillez-vous comme vous voulez.
2: Oui, parce qu'en fait, à ce moment-là, ils ont un peu perdu confiance en eux, et je pense que c'est une manière pour eux de casser les codes. Rien n'est jamais conventionnel avec la Sœur Marie-Clarence. Donc, on tend à aller au bout de l'idée, et c'est la dernière, on y va.
0: Moi, je vous propose même d'écouter cette chanson-là.
2: Allons-y, on se retrouve juste après, il est 21h43, vous êtes en direct sur Radio Cactus.

0: Bonsoir.
1: Et vous êtes de retour en direct sur Radio Cactus. Il est actuellement 21h47. On approche effectivement avec tristesse des dernières minutes de l'émission, mais quel peps dans les studios. Vous nous auriez vu pendant la pause musicale. Non, parce que nous étions en transe.
0: En plus de connaître la musique, je pense qu'on connaît la chorégraphie.
1: Oui, bien sûr. Rappelez-vous de ce moment où ils sont le bras en arrière en train de faire une espèce de marche militaire. On était en train de la faire, tout simplement.
2: Peut-être que vous aurez une petite surprise.
1: Affaire à suivre. Alors, je propose de terminer quand même les dernières minutes. Alors, il y aura aussi, tu voudras intervenir sur Lauryn Hill, bien sûr. Mais je voudrais vous proposer, j'avais deux petits jeux pour ce soir, on pourra en faire qu'un. Alors, c'est à vous de choisir. Soit un jeu des répliques. Alors, ce jeu de répliques, c'est Sister 1 ou Sister 2. Je vous donne des répliques, vous devez me dire si c'est dans le 1 ou le 2.
0: Eh bien, je pense que c'est pas mal.
1: Allez, on fait ça. Vous êtes prêts? Je vais essayer d'y mettre.
2: Tu me laisses le temps de réfléchir, tu réponds pas tout de suite, hein.
1: Il y a un voyage aux Seychelles en jeu.
2: Non, mais parce qu'à chaque fois c'est pareil, j'ai pas le temps de répondre, après je gueule.
0: Je vais partir tout seul.
1: Allez, c'est parti, première réplique. Misez tout sur le 23, vous êtes sûr? Pourquoi le 23?
2: Le 1, non, oui si, le 1. Non, attends, je réfléchis.
1: Seule la première réponse est valide.
2: Non, allez, j'ai faux, c'est le 2.
0: C'est le premier? C'est dans le premier, c'est quand...
2: Je l'ai l'image.
0: Mais oui, c'est parce que quand les sœurs, elles...
2: Elles coursent pour pas se faire attraper par...
0: C'est l'inverse, oui, c'est ça.
1: Elle se cache à une table de blackjack. Oui. Et du coup, mec mise tout, les autres aussi, ça. Du coup, et c'est du coup, 14, rouge. Qui ne tente rien n'a rien. Hein.
2: C'est ça. Okay. Oui.
1: Allez, on continue. Mais on est où, là, chez les bonnes sœurs des SOS Caca? C'est un fake, ce truc.
2: Dans le 1, au début, quand elle mange la soupe.
0: Ouais, exactement.
2: Ouais. Oh, je m'étonne.
1: Ce n'est pas sa faute si Marie a un agneau noir. Parce que peut-être que dans le pays d'où elle vient, Marie a un ours ou encore un chimpanzé prénommé Hippolyte.
2: On est ensemble. Et qu'il y a la toute jeune, là, Jennifer Love Hewitt, qu'elle dit, mais moi, je ne le connais pas.
0: Et on revient sur tout ce qui est intégration. Parce que finalement, et je pense que c'est aussi ce qui marche bien dans les deux, c'est vraiment cette partie relation, intégration, où ils essayent justement qu'il n'y a personne qui soit mis sur le côté.
1: Tout à fait. Ce que je veux dire, c'est qu'on pourrait mettre un peu de rock dans cette baraque.
0: C'est le premier.
1: Tout à fait.
0: C'est au moment où avec la sœur supérieure, elle l'engueule parce que justement elle pervertit la chorale.
1: Tout à fait, c'est exactement ça.
2: Ouais, je l'avais pas là.
1: Vous n'avez qu'à leur apprendre le croquet. Nous n'avons pas les boules pour ça.
2: Le 2.
1: Effectivement, c'est le 2. T'as fait des études de droit, Larry? Et tu les as terminées? Bah évidemment, j'ai terminé vu que je suis avocat.
2: Bah le 2 aussi.
0: C'est le premier.
1: C'est le premier.
0: C'est dans le premier.
1: C'est là quand l'avocat du mafieux lui dit oui. T'as fait des études de droit, Larry? Bah oui, j'ai fait des études de droit. Et tu les as terminées? Bah oui, j'ai terminé, je suis avocat.
2: Oui, je revois la scène, oui.
1: Ça va les cheveux? Ah non, on dirait une motte de beurre.
2: C'est pas le 2.
0: C'est le premier?
2: C'est le 2 quand il se coiffe à la fin.
0: Oui, c'est ça.
1: Franck lui dit non, c'est une mode de beurre. Et l'autre, il fait oh, bon, je vais aller les laver.
2: Ouais, voilà.
1: Et allez, une petite dernière. Bah, c'est-à-dire qu'on l'a amené chez le dentiste, il avait une rage de dents, mais pas grave, hein, il sera là ce soir.
2: Ça n'a rien à voir.
0: Mais si, c'est dans le 2.
2: Hein?
1: Je vous la refais. Prenez bien le temps de la réflexion. C'est-à-dire qu'on l'a emmené chez le dentiste, il avait une rage de dents, mais pas grave, hein, il sera là ce soir.
2: Non, bah pour moi, il n'est pas dedans. C'est un piège.
1: Pour toi, il n'y a ni le 1 ni le 2.
2: Moi, je ne la vois pas. Je ne vois pas quel est le rapport avec le 1 et le 2, en fait, la rage de dents.
1: Non, effectivement, ça vient d'un autre film. Un film très populaire où ça chante tout le temps. Il devait y avoir un extrait dans le premier jeu, c'était Les Choristes.
0: Eh oui.
2: Je suis fier de moi pour une fois.
1: Donc voilà, la petite pause joujou est terminée. Je crois que Seb, tu avais un sujet à développer pour la dernière partie de l'émission.
0: Oui, parce que donc on finira l'émission avec pas une chanson de Sister Act 1 ni 2, mais on finira avec Kills of Me des Fugees. Donc il faut savoir que Lauryn Hill est une chanteuse, rappeuse, autocompositrice, interprète, productrice. et actrice américo-béninoise de hip-hop de R&B qui est née le 26 mai 1975 à East Orange, dans New Jersey. Elle a été donc membre des Fugees. Elle est élevée à South Orange, donc dans New Jersey. Elle commence à chanter avec sa famille. Elle jouit du succès en tant que chanteuse à son jeune âge. Participe fréquemment à un soap opéra appelé As the World Turns. Alors, je l'ai pas vu. Et ensuite, elle apparaît dans le film Sister Act 2. Au lycée, elle fait la rencontre de Pratt Michael, avec qui elle démarre un groupe qui est rejoint par la suite par son ami Woodcube Jean. Il se prénomme les Fugees et publie deux albums. Et The Score en 96, qui s'est vendu à plus de 6 millions d'exemplaires aux États-Unis et à travers le monde. Je ne sais pas, ça vous dit quelque chose, The Score? Les Fugees?
2: Les Fugees, oui.
0: C'est l'album le plus connu avec Lies of Me. Il y avait la reprise de No Woman No Cry.
1: Mais je suis sûr qu'en le réentendant, nous serons.
2: Ah, mais la chanson, oui, la chanson des Fugees, oui, Killing, voilà.
1: Et moi,
2: oui,
1: je voulais juste rajouter, alors, mais vas-y, termine.
0: Et donc, elle a fait un album, il y a un album qu'elle a fait, elle a fait plusieurs albums, et notamment The Miseducation, qui a été publié en 98. Et en fait, c'est le seul, je dis une connerie, en fait, c'est le seul album qu'elle a fait. Et qui a super bien marché. Et voilà, Lorraine, ensuite, on la voit un peu moins. Enfin, elle a fait des différentes interviews. Elle a été mariée avec un des fils de Bob Marley et elle a 6 enfants. Alors, pour la petite anecdote, ils sont séparés. Elle a annoncé à son mari que le dernier enfant n'était pas de lui. C'est et ils se sont séparés.
1: Oh là là, c'est un classique. Alors moi, je voulais juste terminer sur la petite tradition, les chiffres et les budgets. Donc, il faut savoir que Sister Act 1, c'est 21 millions de dollars de budget pour 231 millions récoltés. Oh, et alors, le 2, ça va vous surprendre, c'est beaucoup moins. Alors, il y a plus de budget, mais c'est 41 millions, mais c'est seulement 57 millions récoltés. Il est tout peine rentré dans ses frais, ce qui est plutôt surprenant quand on sait que qu'il est tout aussi bien que le premier. Alors je me demande quel score fera le troisième du coup.
2: Donc il a fait moins d'entrées.
1: Ah, le 2 a fait clairement moins d'entrées, oui. Un succès commercial beaucoup moins. D'ailleurs, il faut savoir, je glisse une dernière anecdote, mais Whoopi Goldberg avait été très déçue du scénario du 1. Et elle a refusé à la sortie du 1 de participer à toute interview ou promo du film. Et en fait, quand elle a vu que le film était un succès, elle a décidé de jouer dans le 2.
0: Mais après, là, tu vois, il y a peut-être toute la question qu'on peut se poser sur les directs ou DVD, enfin sur les sorties DVD, parce qu'il y a quand même plein de films, on le sait qu'il y a des films, et après des films qui sont devenus cultes par la suite, qui ont été des désastres au cinéma, qui n'ont pas marché. C'est vrai que là, ce qui serait peut-être intéressant, c'est de se poser la question, est-ce que Sister Act 2, quand il est sorti en DVD, en cassette au départ et après en DVD, parce que c'est quand même un film qui a été réédité, voilà, quels sont les chiffres et comment il a pu fonctionner. Et c'est vrai que je pense que c'est aussi un succès, ce film-là, il a eu un succès par la suite aussi, et un succès générationnel qui ressort régulièrement.
1: Non, mais je suis d'accord, il y a beaucoup de films qui, à la base, ne sont pas destinés à être cultes et qui sont cultes grâce aux rediffusions et aux DVD et aux VHS qui sortaient.
0: Et je pense que le marché de location pour Sister Act a été énorme.
1: Oh, je pense.
0: Et autant pour le premier que pour le deuxième. Je pense que il y a eu vraiment ce marché-là, quoi.
1: On est d'accord.
0: Donc voilà, bah écoutez...
1: Je crois qu'on va s'arrêter là pour ce soir. En tout cas, on vous remercie d'avoir été avec nous en notre compagnie. C'était donc Le Cactus fait son cinoche. Nous recevions Marina dans l'émission de Seb et Anto. On a débriefé de la duologie Sister Act. Mais la question qui clôture chaque émission, c'est quel film allons-nous aborder la prochaine fois, mon cher Sébastien ?
0: Eh bien, je compte sur toi.
2: Encore ?
1: Alors, c'est... Si je te dis OK sur glace.
0: Donc, ça sera Maurice Richard. Pardon. J'ai eu comme un blanc de mémoire. Donc, ça sera Maurice Richard, qui est un film québécois. Donc, voilà, ça va être un peu une nouveauté. Et je sais qu'Anthony ne l'a pas vu. Donc, on va pouvoir débattre sur ce film-là. Donc, Maurice Richard, qui est un film québécois.
1: Eh bien, on vous donne rendez-vous dans une petite quinzaine de jours en direct sur Radio Cactus. Bonne soirée, chers auditeurs.
0: Bonne soirée.

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